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Bonjour et bienvenue dans ce nouveau numéro d'Alors on sort. Cette émission est proposée par le MUCEM, le Centre Norbert Elias et Aïoli Radio. Elle a été enregistrée à l'occasion d'une rencontre qui s'est tenue le 22 juin 2023 au MUCEM à Marseille. Cette rencontre avait pour thème « À qui la terre ? Art, justice, territoire ?» Elle invitait à la rencontre Émilie Gérard, directrice scientifique et conservatrice des collections au MUCEM, avec l'anthropologue Marion Slitin et l'artiste Si Mohamed Fetaka, pour proposer une réflexion sur la place de l'art dans l'espace public dans la région du Maghreb ainsi qu'en Palestine. Dans ce quatrième numéro d'Alors on sort, nous vous invitons à profiter des discussions qu'ont pu partager ces trois intervenants et intervenantes. On vous souhaite une bonne écoute.

0: de cette manifestation à tous les participants d'avoir accepté cette invitation à cette quatrième rencontre de Alors on sort, qui est donc organisée par le Centre Norbert Elias et le MUCEM. Cette fois, on croise des œuvres d'artistes et de chercheurs autour des liens entre art, justice et territoire, d'où ce titre « À qui la terre ?». Alors, il y a deux tables rondes qui vont durer chacune une heure, en fait, qui est animée enfin, par des conservatrices et conservateurs. D'abord, la première, qui est donc animée par Émilie Girard, qui est directrice scientifique du MUCEM. Et puis ensuite, la seconde, qui sera animée par Marie-Charlotte Calafa, qui est responsable donc, des collections et des ressources documentaires du MUCEM, et par Stanislas Coldier, qui est directeur du Centre international de recherche sur le verre et les arts plastiques, le CIRVA. Et puis, je laisse directement la parole à Émilie Girard.
1: Merci beaucoup pour cette introduction. Bonjour à tous. Je suis très heureuse d'être avec vous cet après-midi pour cette table ronde que je suis très honorée d'animer, de discuter. Je vais commencer par présenter les intervenants de cette première table ronde. Alors Marion, alors oui, un petit mot. J'ai décidé de tutoyer nos deux intervenants parce qu'avec Marion, on se tutoie depuis un moment, donc ça ferait bizarre de dire vous. Et donc, on s'est mis d'accord avec Si Mohamed pour faire la même chose. Voilà. Donc, Marion, tu es anthropologue et chercheuse à l'École des hautes études en sciences sociales au Centre Norbert Elias et au MUCEM, et on en est très heureux. Tu es également chargée de cours à Sciences Po Paris et l'auteur d'une thèse intitulée « La Palestine à travers les créations, la fabrication de l'art contemporain palestinien des territoires colonisés aux scènes mondialisées ». Tes recherches portent actuellement sur les pratiques artistiques dans l'espace public en Palestine et au Maroc, ainsi que sur les pratiques d'anticipation artistique. Tu es, et il faut le souligner, commissaire associé de l'exposition « Ce que la Palestine apporte au monde » à l'Institut du monde arabe à Paris, et également membre de plusieurs projets artistiques, dont le Sahab Museum du collectif Awaf. Et tu as récemment, l'année dernière, coordonné un numéro du Manazir Journal paru en 2002, et intitulé « Ce que l'art fait à la ville en Afrique du Nord et au Moyen-Orient ». Et on y reviendra, parce qu'il y a pas mal de sujets qui sont abordés. Si Mohamed Fetaka, tu es artiste pluridisciplinaire installé entre Paris et Tanger, donc tu pratiques la vidéo, les arts visuels, la photo, les collages, les installations, les œuvres sonores. Tu as intégré l'université d'été de la FEMIS en 2007 et fondé le festival de cinéma Natchia à la Cinémathèque de Tanger en 2008. Et dans les vidéos expérimentales et documentaires que tu réalises, tu explores les relations entre représentation, individualité et politique. Notons qu'en 2013, tu as gagné le prix coup de cœur d'Arte Créative avec la vidéo The Greatest Show on Earth. Alors, si on se retrouve aujourd'hui au MUCEM sur une thématique comme celle-ci, c'est évidemment pas un hasard, puisque les sujets qui vont être abordés pendant l'heure que nous avons devant nous sont éminemment intéressants pour un musée comme le Musée des civilisations de l'Europe et de la Méditerranée, en particulier le croisement artiste-chercheur qui était souligné en début de séance, qui est vraiment au fondement de plein de choses chez nous. Je voulais simplement rappeler très rapidement en introduction l'importance du fonds que le MUCEM conserve en matière d'art urbain, qui a été constitué dès le début des années 2000 par des chercheurs qui travaillaient au musée, notamment Claire Calogiroux, autour de la thématique du tag et du graphe et de son implication, de son rôle dans les espaces urbains. Ce fonds a depuis été ouvert à la Méditerranée, puisque le début de la constitution s'est essentiellement centré sur le territoire français, ouvert progressivement à l'Europe et à la Méditerranée, entre autres avec les travaux les plus récents que Claire a menés en partenariat avec Elia Pockner, qui est en déplacement, qui est à Tunis aujourd'hui, qui ne pouvait pas être avec nous. Et donc c'est un sujet que, je vous le disais, éminemment intéressant pour nous. Je voudrais aussi préciser que le travail de Si Mohamed Fetaka n'est pas étranger au MUCEM, puisqu'il a participé à une exposition déjà chez nous au bâtiment Georges-Henri Rivière il y a presque dix ans même, voilà, et qu'à la suite de cette exposition, son installation SAMT avait été acquise par le musée en 2014. Voilà, donc pour ces quelques mots d'introduction, et je voudrais qu'on rentre tout de suite dans le vif du sujet. En vous posant quelques questions. La première, et je vais reprendre mes lunettes pour être sûre de pas bugger, mais vous travaillez tous les deux à partir ou sur la notion d'espace public. tant comme sujet d'étude que comme sujet d'intervention ou domaine d'intervention. Et j'avais donc envie de commencer par une question simple, a priori, mais peut-être pas tant que ça. Comment définiriez-vous cette notion d'espace public ? Marion.
2: Merci beaucoup pour cette question simple qui ne l'est pas. Bon, tout d'abord, je suis très heureuse de me retrouver aujourd'hui autour de cette table artiste, chercheur, conservateur. Je dois souligner que c'était, qu'on est aussi particulièrement heureux d'accueillir Simon Ahmed Fetaka qui devait venir en avril et qui n'a pas pu pour des questions de visa. Et je tiens juste à le signaler car la pratique artistique dans cette région du monde et ailleurs est aussi tributaire de ces questions de circulation. Et donc c'est une très bonne nouvelle, mais qui n'est pas forcément normalisée, disons, alors que ça devrait l'être, la circulation des artistes aujourd'hui. Donc voilà, merci d'être ici aussi, Simo. Et voilà, donc je vais commencer par cette une sorte de définition qui ne sera pas une définition évidemment gravée dans le marbre. Et l'idée de l'ouvrage collectif que je voulais vous présenter aujourd'hui était justement de réfléchir à cette question d'espace public au pluriel, bien sûr. Qui part en fait d'une définition, disons, assez large, qui est à la fois un espace d'interaction et de négociation où va se rencontrer différents acteurs, plus ou moins en tension, donc les habitants d'une ville, les artistes, les pouvoirs publics, qui vont refléter plusieurs visions de la ville et des luttes de pouvoir. Donc c'est un peu, la base d'une définition assez large qu'on a repris donc avec ma co-autrice, Marie Bont, une géographe, on s'inscrit dans la lignée des travaux de Isaac Joseph et de l'école de Chicago. Et donc concrètement, qu'est-ce que ça veut dire ? Ça veut dire disons, les espaces publics vont correspondre aux lieux qui vont relever du domaine public et donc à des lieux ouverts, accessibles. La question d'accessibilité est aussi au cœur de la notion d'espace public, donc les places, les rues, etc. Mais surtout, ce qui est important de souligner, c'est qu'il renvoie à des lieux d'interaction et de rencontre avec l'autre, où vont s'exercer des activités diverses, des expressions éventuellement politiques, et on va en parler plus particulièrement aujourd'hui. Alors, c'est donc une acception, disons, processuelle, dynamique du terme des espaces publics, qui va aussi nous permettre de penser les espaces intermédiaires, donc des espaces qui sont dits publics, mais qui vont être, dans les faits, privatisés, marchandisés, surveillés. Ou alors, il peut y avoir également des lieux privés qui vont être rendus publics ou publicisés, et notamment par l'art urbain. Et c'est donc ça qu'on a voulu interroger dans cet ouvrage, donc, qui est collectif, qui est donc nous, avec donc, ma collègue géographe Marie Bont, qui est maître de conférence à Paris 8 en géographie. Donc on a, disons, coordonné, on a écrit l'introduction, et ensuite il s'agissait donc d'un appel à articles. Et donc on a reçu plusieurs propositions venues d'univers très divers. Et en fait, on a voulu donc étudier donc qu'est-ce que c'était les arts urbains. Donc les arts urbains concrètement, donc les tags, les graffitis, les fresques murales, les installations, mais aussi les performances dans l'espace public. Et ce qu'on on a donc dans la région qu'on dit MENA ou Afrique du Nord, Moyen-Orient. Et donc nous avons, une sorte de cartographie pas du tout exhaustive de cette région, puisque nous avons des articles qui portent sur le Soudan, l'Égypte, l'Algérie, le Maroc, la Tunisie, le Liban et l'Irak. Donc, qu'est-ce qui va lier, disons, ces pays ? On peut dire que c'est des territoires, des terrains où l'espace public va être plus ou moins contrôlé par des autorités publiques et où l'art urbain va se développer.

d'articles, de médias qui se sont intéressés à ce phénomène des arts urbains, notamment dans la région arabe. Et la lecture qui était faite, c'était un peu de dire que ces arts urbains, et notamment le street art, étaient analysés très souvent comme une force motrice des contestations, avec une sorte de, ce que nous avons considéré, une sorte de romanticisation et de mythification de l'artiste qui serait jeune, rebelle, révolutionnaire et forcément contestataire par rapport au soulèvement. Et aussi, il y avait un certain biais, disons, dans la lecture qui lisait l'art urbain comme s'il était né des révolutions arabes et donc omettait toute la dimension historique, diachronique, et notamment, on y reviendra aussi, peut-être si on a le temps, mais en tout cas sur mon terrain, qui est donc la Palestine, notamment la question des graffitis, qui est bien plus ancienne que les révolutions arabes. Et donc l'idée, c'était de ce collectif, cet ouvrage collectif, était de remettre un peu tout ça dans le temps long, et aussi donc de voir que certes ces arts urbains accompagnaient des mouvements politiques contestataires, comme on a pu le voir en Tunisie et en Égypte notamment, mais pas que, et que ces créativités urbaines, ces arts urbains, étaient également soumises à des gestions sécuritaires de l'espace urbain, mais aussi des reflets de processus de gentrification. Et la question qu'on s'est posée, c'était un peu comment ces pratiques artistiques urbaines peuvent révéler aussi des stratégies de marchandisation du politique. C'était un peu au cœur de notre analyse qu'on a voulu un petit peu critique. Et ça permettait en fait de poser la question donc des formes de domination et des inégalités qui ont lieu dans les espaces publics, et ça permet aussi d'éviter l'écueil parfois trop réducteur du tout politique quand il s'agit des études, notamment sur l'art, dans le monde arabe. Donc pour ce faire, pour essayer d'aborder cette question et de vraiment se demander qu'est-ce que ça veut dire en fait d'être, disons, un artiste politique engagé, on a fait appel donc à plusieurs regards, à la fois des regards de chercheurs, mais aussi des regards d'artistes, donc des chercheurs d'horizons disciplinaires différents, des ethnographes, des géographes sur l'art et la ville, mais aussi on a ouvert à des sociologues, à des architectes, des artistes et des théoriciens de l'art et des littéraires. Alors voilà, en gros, ça, je ne sais pas si vous voyez pas très bien. Donc c'est la table des matières que vous voyez là. Donc je ne vais pas vous la lire, mais en gros, je vais peut-être vous la lire parce que je ne sais pas si vous voyez très bien en fait. Mais donc nous voilà, il y a disons cinq articles qui vont poser avec des études de cas très ethnographiques les questions qu'on a voulu se poser. Donc Yassine Riyar, qui est un anthropologue qui a travaillé sur Khartoum, donc c'est sur la révolution soudanaise de décembre 2018 et comment les fresques murales révélaient une politisation et une de ce phénomène artistique qui était les fresques murales. Un autre article de Laura Monfleur, qui est une géographe qui analysait le street art au Caire post-révolutionnaire. Joachim Ben Yacoub, un politologue et théoricien de l'art qui parlait notamment de la réappropriation de l'espace public en Tunisie donc dans les temps révolutionnaires du début des années 2010. Sarah Dornoff, qui est une anthropologue du Maroc que tu connais, Si Mohamed, qui a travaillé sur un festival. Je reviendrai peut-être plus rapidement, plus en détail sur les différents articles, mais qui a travaillé sur la question de l'institution.

0: institutionnalisation de ces pratiques à travers donc un festival qui a lieu, un festival de street art qui a lieu dans le nord du Maroc et qui là pour le coup est plus dans un rapport consensuel avec le street art du fait justement de son institutionnalisation. Et enfin, Sacha Moujaïès, qui est en sciences politiques et qui a parlé de la manière dont les acteurs culturels urbains à Beyrouth réinventaient et recartographiaient la centralité, disons, culturelle de la capitale. Et ensuite, nous avons ouvert à donc d'autres regards qui sont plus des regards d'artistes ou d'architectes et qui donc pensent avec cette redéfinition donc de l'espace public et cette redéfinition des arts urbains. Voilà, pour une définition qui est évidemment plurielle l'espace public. Et c'était aussi une des questions qu'on se posait, c'est est-ce que cette notion-là même d'espace public parle aux acteurs en question et donc c'était aussi toute une réflexion sur l'espace public arabe et donc essayer de spécifier de quoi on parle.
1: Alors du coup tu me fais la transition. Si Mohamed, pour toi qui es acteur de l'art, est-ce que cette notion d'espace public elle a un sens et comment tu la conçois?
2: Bon, bonjour, merci pour votre invitation Émilie et Marion. Pour moi, l'espace public, c'est un lieu d'expérimentation et c'est aussi un lieu qui concerne que les pauvres. Je veux dire, les riches ne sont pas concernés par l'espace public. Les riches sont les auditeurs ou bien les spectateurs. Et les pauvres font le spectacle. C'est une forme de théâtre. Et pour moi, là où j'interviens avec mon intervention, c'était en portant une armure. Et en fait, l'idée de l'anonymat dans l'espace public, pour moi, c'est fondamental si on veut casser ce spectacle, que l'espace public soit un lieu sérieux, pas juste un lieu où on sort pour crier ou pour faire de la matière visuelle pour alimenter les médias et alimenter une espèce de chronologie des faits politiques ou sociologiques, ou que ça soit... j'ai l'impression que dernièrement, l'espace public devient juste une espèce de virgule par rapport à ce qui se passe dans la réalité. Ça veut dire qu'on ne prend pas au sérieux l'espace public et que ça devient comme des figurants qui font un spectacle et que voilà, on va passer à autre chose et après il y aura d'autres spectacles. On parlait des révolutions arabes, on peut parler aussi des révoltes qui ont eu lieu dernièrement en France par rapport aux retraités, par rapport aussi aux gilets jaunes. Et tout ça, c'est juste quelque chose qui n'aboutit pas, on va dire. Et du coup, voilà, c'est pour casser cette vitrine du spectacle. Et c'est pour ça, voilà, je voulais montrer d'abord la vidéo, si vous voulez bien.
3: Oui, on va la montrer. Merci.
4: Thank you.
2: Donc, ça, c'était pendant la Biennale de Marrakech en 2014. En fait, j'ai fait l'armure moi-même avec du fer que j'ai pu récupérer un peu d'ici de là. Et bon, je ne l'ai fait pas moi physiquement, je l'ai fait à l'aide d'un ferronnier. Et l'œuvre s'appelle Zobra, qui veut dire en arabe morceau de fer, et en tchécoslovaquie, spectacle. Voilà, je ne sais pas comment ça se fait. Et du coup, voilà, j'ai trouvé ça intéressant, la notion de spectacle dans l'espace public. Et du coup, c'est ce qui est arrivé. En fait, après ça, j'ai vu dans les pages des réseaux sociaux des milliers de partages des gens qui rigolent de ça, qui sont fait des liens avec Iron Man. C'était un peu... C'est marrant parce que... on va voir ça dans le prochain extrait que je vais vous montrer. La notion de spectacle, comment c'est différent entre, par exemple, le Maroc et la France. Tu vois, on dirait Maroc, c'est presque du Fellini, de Emir Kusturica. Ici, c'est plus hollywoodien. Tu vois, il y a le feu, il y a plus dramatique. Mais dans les deux sens, ça reste le même spectacle. Tout le monde réjouit de ces spectacles. On regarde le deuxième extrait. Ça, c'est un documentaire que j'ai réalisé à Tanger en 2005. C'est intitulé Le Vote. Et c'est sur les élections municipales qui s'est déroulées à l'époque.
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0: J'adore les enfants. Alors, voilà, ce documentaire, je l'ai fait, c'est avec un ami qui est peintre. On habitait ensemble, on avait le même appart. Et du coup, d'un coup, on voit ça qui se passe dans l'espace public. Et du coup, j'ai pris ma caméra, je lui ai donné le sang. On va dire, viens, on va faire ça. On va voir les gens, on va dire, on est de la télé. Chaque fois, on dit ce qu'on peut. Et voilà, on a vu les parties. Et dans chaque partie, on demande pourquoi vous voulez voter de ce parti, pourquoi le symbole. Ça, c'était un vrai symbole, le robinet. On ne peut pas le croire, mais c'est un vrai parti. Ils ont gagné d'ailleurs, avec ce symbole burlesque. Et du coup, voilà, c'était par rapport au spectacle. Donc, en fait, ces gens sont conscients. De les citoyens, les gens qui parlent, oui, je vais le voter pour lui parce qu'il va faire les écoles et tout ça. Tout le monde sait que c'est bullshit. Tout le monde sait que rien ne va se passer. Donc, on va juste danser, chanter, et manger, faire la fête. On ne prend pas au sérieux. Personne ne prend au sérieux. C'est comme une vitrine de démocratie. Et donc voilà, et donc c'est ça aussi la contradiction entre le jeu, ce qui est d'ailleurs fini, le documentaire fini avec les enfants qui jouent, c'est tout à fait ça, ce qui se passe dans, même avec les matures, tout le monde joue, on sait tous que... Après il y a d'autres, le film il dure 50 quelques minutes, il y a d'autres politiciens qui l'avouent que voilà, on fait ça... Parce qu'il faut le faire. Il y a même des gens qui se sont présentés, ils ne veulent même pas se présenter. Ils sont obligés de se présenter parce que son père, son oncle, il a des affaires. Et du coup, il se trouve avec les gens qui lui écrivent dessus. Ouais, on va gagner. Après, il gagne et tout. Les gens n'ont aucune idée de ce qu'ils vont faire en politique, ni pour la citoyenne, ni pour la ville. Et voilà.
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4: Non, mais je voulais juste revenir sur des mots que vous avez utilisés tous les deux. Hein. L'espace public comme lieu d'interaction, de négociation, de lutte, de rencontre, un espace politique, un espace de théâtre finalement, de mise en scène. Et ça m'amène à la deuxième question que j'avais envie de vous poser, c'est-à-dire comment ces interventions artistiques finalement transforment-elles les villes et quels en sont réellement leur impact, s'il y en a un? Est-ce qu'on peut parler d'un rôle social de l'art urbain qui serait particulièrement prégnant ou prenant un sens particulier dans les villes d'Afrique du Nord et du Proche-Orient?
5: Alors moi j'ai parlé du coup pas du point de vue d'artiste, mais du coup c'est pour ça que c'est intéressant qu'on en débatte, parce que quand je te posais la question, tu étais assez catégorique dans un autre sens que ce que je vais peut-être dire là, mais c'est aussi parce que on vient pas aussi du même contexte. Mais du coup la question de la dimension en gros performative de cet art. Enfin, de la dimension éventuellement performative de cet art urbain, la capacité de l'art à être un outil de contestation des politiques urbaines ou un moyen d'expression de populations minorisées ou rebelles. Je vais prendre trois exemples. Le premier exemple, je vais le rapidement l'extraire d'un des articles donc de Rim René, qui est donc on le voit pas, donc qui a écrit cet article qui s'appelle donc La ville comme lieu d'exposition de sa mémoire. qui a travaillé donc sur les artistes algériens pendant le Hirak de février 2019 et qui montre comment l'art va servir à accompagner et à dire, disons, les mouvements politiques et révolutionnaires. Et dans cet article, ce qui est révélé par l'auteur, c'est que les artistes vont considérer l'outil photographique, la photographie, comme un acte politique et documentaire à part entière. Et je cite la rime René. La ville, par l'investissement massif du geste photographique par les manifestants, fait de la ville un lieu d'exposition de sa mémoire. Et donc fait de la ville une ville, qu'elle dit, une ville tempête, une ville poème, où les images vont participer à créer de nouvelles narrations visuelles de la ville. Et ça, c'est quelque chose qu'on va retrouver dans beaucoup de ces pratiques artistiques dans l'espace public, cette volonté d'adresser des récits nouveaux, des récits alternatifs et qui tentent de contrebalancer, disons, les récits nationaux, les récits imposés par le haut. Un autre exemple qui est donc celui du Soudan, avec donc l'anthropologue Yacine Riar, qui va étudier pour le coup l'explosion du street art et des fresques murales depuis la révolution démarrée en décembre 2018 à Khartoum. Et donc ce phénomène de politisation très important du street art en contexte révolutionnaire, car il faut savoir que avant la révolution de décembre 2018, disons que ces formes d'expression d'art urbain étaient particulièrement marginales et très suspectes vis-à-vis de la part du pouvoir. Mais avec le sit-in devant donc, le quartier général de l'armée en 2019, le street art va devenir un moyen d'appropriation d'un espace public qui échappe donc à la surveillance et à la répression étatique. Et un dernier exemple qui n'est pas dans l'ouvrage, mais je voulais quand même en parler puisque c'est le terrain que je connais le mieux, celui de la Palestine, où dans cette idée de des transformations, des effets politiques concrets que ça peut avoir ces arts urbains. Donc il faut savoir que donc dans le contexte palestinien, l'art urbain est considéré comme un levier de résistance et un moteur de mobilisation, une arme politique, et ça depuis les années 60, où le graffiti palestinien est apparu, d'abord dans les camps de réfugiés, et avant d'être utilisé de façon massive pendant la première intifada, donc comme on le voit ici, donc dans les années 80, le soulèvement des pierres contre l'occupation, où à ce moment-là, les graffitis étaient utilisés pour faire face à la censure qui était imposée par l'État israélien sur les médias traditionnels. Et donc, dès la première intifada, la résistance palestinienne va s'organiser en inscrivant des slogans sur les murs, des slogans qui vont inciter, par exemple, à la désobéissance civile ou à la poursuite de la lutte. Là, par exemple, nous avons à droite le slogan "Intifada Mustamira", donc l'intifada continue. Et en fait, ces graffitis étaient utilisés par les différentes factions politiques de l'époque pour diffuser clairement leur message de contestation politique et sociale dans un contexte où les médias étaient limités, les médias étaient censurés. Et donc il va y avoir comme ça une guerre des récits qui va se mettre en place. Je voulais l'illustrer avec ces deux graffitis, donc un du Hamas à la droite et un du Fatah à gauche. Et donc cette tradition d'utilisation de cet art graphique dans l'espace public va perdurer encore aujourd'hui et va être utilisé aujourd'hui pour les factions qui vont financer ces slogans et ces fresques murales. Là, nous avons une image à Gaza, sur les murs de Gaza, où nous avons donc des slogans à l'effigie du Hamas et du Fatah. Disons, dernier exemple de cette dimension de contestation et de dénonciation de ces arts urbains, avec donc la construction du mur de séparation en 2002 par Israël, qui va avoir également un accroissement et très important de ces pratiques artistiques urbaines, notamment donc sur le mur, avec donc des artistes qui vont investir le mur comme une espèce de galerie à ciel ouvert pour délivrer donc à la fois un acte d'accusation et un acte d'opposition à l'illégalité de ce mur. Je rappelle également que dans un autre contexte, quand on parle vraiment de l'effet politique que peut avoir ces graffitis et ces écritures urbaines, je voulais juste donner un exemple et rappeler que la révolution syrienne en 2011 a été notamment, évidemment, pas seulement, mais notamment déclenché par ce graffiti qui signifie donc « Ton tour est venu, docteur », donc Bachar el-Assad, qui a été donc écrit par des enfants à Deraa et qui a ensuite déclenché toute l'enchaînement que nous avons connu par la suite. Donc là, c'est vraiment pour ces quelques exemples, évidemment, mais qui ne sont pas exhaustifs, du potentiel, de la capacité, de ces arts à transformer la réalité politique. Il y a également, si on veut parler de l'effet, économique des transformations urbaines, de ces provoquées, générées par ces pratiques artistiques, on peut aussi prendre l'exemple palestinien, hein, qui est donc un des exemples un peu emblématiques de à la fois cette capacité de l'art à transformer la ville et à générer aussi des effets économiques. Je vous donne juste un exemple du World of Hotel, qui est donc l'hôtel qui a été créé par Banksy en 2017 à Bethléem, donc face au mur de séparation. C'est l'idée de Banksy était d'inciter ses fans, d'inciter les personnes qui connaissent évidemment Banksy, le street artist britannique, à venir voir les réalités de l'occupation. Et donc, dans sa communication, il vante la pire vue au monde. Et effectivement, en fait, autour de cet hôtel qui a maintenant 6 ans, c'est développer toute une économie touristique, donc le développement d'un tourisme alternatif, politique, que certains appellent un tourisme de désolation, un tourisme de guerre, mais également toute une zone touristique qui participe aussi à une sorte de commodification ou de marchandisation, disons, de l'occupation de la cause palestinienne, avec donc des signes qui vont être repris dans les magasins autour de cet hôtel, et donc qui vont être à la fois donc une source économique, hein, pour les habitants et pour les qui vont bénéficier de cette économie générée par le street art, mais qui pose évidemment la question de la marchandisation du politique, la marchandisation de la cause palestinienne, et donc qui fait un peu qui répond un peu à cette question des transformations et des dérives aussi que peuvent auxquelles peuvent correspondre cette lecture, disons, transformatrice, performative des arts urbains et qui apporte donc un contrepoint un peu plus nuancé à cette dimension, disons, premièrement politique de ces arts urbains.
4: Alors, si Mohamed, je te retourne la question, du coup, est-ce que ce théâtre que tu décrivais a une action politique ou est-ce qu'on reste dans le domaine du spectacle ?
0: Je voulais vous parler aussi d'un projet sur lequel que j'ai travaillé, et c'est avec les anciens combattants qui ont participé à la Deuxième Guerre mondiale aux côtés des Français, et que maintenant ils sont en France, maintenant qu'ils sont au Maroc, et que du coup j'ai fait cette installation. Je ne sais pas si on voit bien. En fait, j'ai pris les mains des soldats, enfin, c'est le salut militaire, et sur les mains, j'écris les témoignages de ces soldats qui ont participé à la guerre. C'était vraiment une expérience hard parce que ces témoignages étaient percutants. Et voilà, on connaît tous l'histoire des anciens combattants en France et comment ils étaient dans les premiers rangs. Ils n'étaient même pas briefé de ce qu'ils vont faire. C'est juste avancer et tuer tout ce que vous trouvez. Donc c'est juste pour qu'ils meurent. Et du coup, le problème, c'est qu'ils étaient... il y avait des soldats qui sont touchés, qu'ils ont blessés. Il y a même un mec qui a un trou ici. Et le malheur, c'est qu'ils gagnent genre 50 dirhams par 3 mois. C'est genre 5 euros par 3 mois. C'est une blague. Et du coup, personne n'en parle au Maroc. Et pour moi, c'était de faire cette œuvre. Et après, je l'ai fait dans l'espace public à Marrakech. Et du coup, on a créé tout un débat avec le curateur. Et après, voilà, il y avait une espèce de mobilisation de quelques associations, éventuellement dans les zones où ces soldats habitent, surtout dans les zones un peu marginalisées, vers Bni Mella, le Khnifra, dans des petits douars, des petits villages. Et du coup, ces gens-là, ils ont fait beaucoup de manifestations et beaucoup de demandes au sein de l'État français et de l'État marocain. Personne n'a réagi. Ils gagnent toujours 50, 600 dirhams par 3 mois. Et voilà, j'ai mis les deux saluts, tu vois, le salut nazi et le salut... C'était un peu la guerre, ils étaient contre les nazis. Et eux, ils ne savent pas, ils ne comprennent même pas ce qu'ils font là. Et voilà, et pour moi, il n'y a pas de vainqueur dans une guerre. Il n'y a pas un soldat gentil, un soldat méchant. Ça dépend, mais je ne sais pas, le militaire français ou le militaire... Américains sont pas gentils que les autres, finalement. Donc, si on revient à la question de l'espace public, ça a suscité un peu quelques réactions par rapport soit aux victimes, soit aux gens qui ne connaissaient pas l'histoire. Et je trouve, que l'a évoqué Marion, la calligraphie ou la graffiti a plus d'impact sur les gens dans l'espace public que d'autres formes, parce que c'est direct et les gens ne se cassent pas la tête, les gens attendent qu'on leur dise les choses, et du coup voilà, c'est ça ce que je peux dire là-dessus.
5: Et juste peut-être, est-ce que tu peux revenir sur ta performance dans l'espace public et peut-être la réaction la réception qui est donc peut-être là où se joue une sorte de transformation qui n'est pas forcément sur le long terme, mais est-ce que tu parlais aussi de comment cette performance a circulé sur les réseaux sociaux et l'importance aussi des réseaux sociaux dans cette circulation de ces formes artistiques. Et je trouve que enfin, ça peut être intéressant que
0: oui,
5: tu nous en parles un peu plus.
0: Franchement, par rapport à mes propos, par rapport à mon approche et le résultat dans les réseaux sociaux, c'était les gens l'ont reçu comme un espèce de spectacle direct. Tu vois, personne ne s'intéressait à la question de l'anonymat dans l'espace public, à la question de la protection, d'être participatif dans les spectacles. C'est pour ça, alors, moi, j'adore les gens qui cassent et qui mettent l'espèce de burqa. Tu vois, c'est ça ce qu'il faut faire. Il faut tous qu'on porte des burqas. Non, c'est important parce que ce qui se passe, il y a des gens qui nous regardent comme ça. Ah, qu'est-ce qu'ils ont là encore, tu vois? Ils trouvent ça dégueulasse, en fait. Il faut vraiment... Pour moi, si, y a un futur d'occupation d'espace public, c'est dans l'anonymat, tu vois. Et voilà, c'est ça, pour moi, ce que je peux dire.
4: Merci. J'hésite à poser la troisième question parce que je vois que l'heure file et qu'il est déjà 5h05. Et si on veut laisser un temps à la table ronde suivante, on va peut-être zapper cette troisième question et voir s'il y a des questions. On a quart d'heure, mais s'il y a des questions dans la salle. Ou alors je la pose et je vous demande une réponse hyper rapide.
6: On a quart d'heure avant même le quart d'heure.
4: D'accord. Bon. Alors, on va faire une des réponses hyper rapides. Ma question, on ne se refait pas, c'est une question de conservatrice. C'est qu'on voit bien que ces formes d'art dans l'espace public, elles ont un impact particulier parce qu'elles sont dans l'espace public. Et donc, j'avais envie de vous demander, et Marion, tu travailles sur la patrimonialisation de ces formes-là aussi, donc selon vous, est-ce que le fait d'exposer au musée ces manifestations artistiques, voire de les acquérir et de les conserver, change leur statut ? Et qu'est-ce que ça, et je rebondis sur ce que Si Mohamed montrait là, de différent de faire une installation ou une performance dans l'espace public et de la refaire dans le cadre muséal ou institutionnel ?
0: Très bonne question.
5: J'aimerais bien t'entendre là-dessus, Émilie, mais à ma petite échelle, qui n'est pas du tout une échelle de conservatrice, j'ai découvert la patrimonialisation et c'est très intéressant de penser à ces formes du coup éphémères et de comment les archiver, comment les documenter, comment les rendre inaliénables. Et je dirais que, alors, évidemment, et c'est la question qui a été, auquel ont été confrontés, en tout cas de ce que je sais, beaucoup de street artistes qui sont rentrés dans les collections du MUCEM et dont certains, à partir du moment où en fait le street art, pour parler de ça, devient institutionnalisé, devient muséifié, devient institutionnalisé, il peut perdre à certains égards son caractère et sa dimension contestataire, sa dimension illégale, sa dimension subversive que est par définition le graffiti et le street art. Et donc il y a toutes ces résistances aussi à l'institutionnalisation, mais évidemment, là je vais vous donner un exemple d'un festival de street art, donc comment le street art se festivalise. Et c'est très, le cas marocain est particulièrement intéressant de cette institutionnalisation du street art, puisqu'il y a un certain nombre de festivals
0: c'est très manipulé.
5: C'est la question de l'instrumentalisation par les pouvoirs publics de ce street art.
0: On peut faire que des trucs mignons.
5: Voilà, exactement.
0: C'est vrai. Oui. Moi, on a eu des problèmes avec une maison d'un peintre qui travaille avec l'État que pour un mec très moche. Il casse les choses. Mais les trucs comme ça, mignons, ils adorent.
5: Voilà. En tout cas, je vais vous montrer justement cet exemple pour montrer la dépolitisation. De ces pratiques artistiques, cette dépolitisation là qui est assez claire et qui donc montre un art très consensuel qui a le droit au chapitre dans l'espace public que à partir du moment où il reste dans des cadres très colorés et qui n'ont pas de dimension disons politique et également on peut parler aussi de Banksy et de ces œuvres, enfin de ces, oui, de ces pochoirs, disons, sur le mur, qui ont été aussi très critiquées par la population locale, parce que elles véhiculent un message, disons, très naïf et très pacifique, et peut-être trop pacifique dans une situation où l'idée peut-être de la, voilà, de la paix est un petit peu dépassée, et qu'aujourd'hui il y a des priorités dans le contexte de l'occupation qui sont plus importantes. Et donc il y a toute cette question de, à partir du moment où on rend le street art dans un musée, on le rend dans un hôtel de luxe où les chambres sont entre 300 et 900 euros la chambre, alors qu'ils sont quand même dans un contexte très particulier. Voilà la question qui évidemment est très, enfin qui se pose de, et qu'on pose aussi à l'intérieur du musée, mais que là pour le coup je préfère te renvoyer la question, Émilie.
7: C'est pas le jeu.
5: si c'est le jeu. Sur en tant que conservatrice, quelles sont justement les résistances que vous avez pu avoir par rapport à cette mise en musée de ces pratiques artistiques à la base rebelles et subversives?
4: Moi, je pense que c'est pas tant en termes de résistance qu'en termes d'attention portée à la manière de présenter et de documenter les œuvres. Mmh. C'est-à-dire que pour moi, je pense que ces œuvres-là ont leur place dans un musée comme le MUCEM, en tout cas parce qu'on a vocation à faire état de questionnements sociétaux, et que ces œuvres participent bien de questionnements sociétaux, mais qu'il faut bien les acquérir, pas seulement comme des œuvres d'art, mais aussi comme des témoignages de ces questionnements. Et ça pose la question du statut de l'œuvre et du matériel documentaire qu'il faut réunir à côté, et les terrains que tu as menés en témoignent bien, pour pouvoir leur donner un positionnement qui soit clair et pas simplement d'en faire des illustrations ou du souvenir, hein, parce que je pense que la démarche au musée et la démarche à l'hôtel, elle n'est pas la même. Il n'y a pas, en tout cas dans la démarche qui est celle du MUCEM, de marchandisation qui est sous-jacente. C'est la recherche du témoignage et de la trace de ces phénomènes-là qui nous intéressent. Et si Mohamed, comment tu te positionnes toi par rapport à ça?
0: Par exemple, à l'œuvre qu'on vous a montrée tout à l'heure avec les mains des soldats, elle s'appelle Terre contre Terre. Enfin, là, c'est notre façon un peu plus poétique. Mais en fait, l'idée, c'est que la Terre, elle fait la guerre entre elles, tu vois, et que les humains, c'est comme des instruments pour la Terre. Tu vois, c'est comme si une Terre, elle fait la guerre. Et même l'œuvre, elle est faite par la Terre que j'ai pris. De la terre. Et du coup, ouais, c'est important parce que je crois que le rôle des musées dans ces cas, c'est sur la durée et sur la vie de l'œuvre. Je crois que quand une œuvre est dans un musée, elle est là pour la vie, pour longtemps, pour jusqu'à la fin même du monde, j'imagine. Et du coup, à part la question de conservation et la question de donner la vie à cet instant de l'histoire de l'humanité, de la conserver pour d'autres civilisations, d'autres humanités peuvent avoir une idée de ce qui s'est passé. Je crois qu'il y a aussi ça.
4: Merci. Alors, on finit sur l'idée de conservation, ça me paraît tout indiqué. Je vais donner la parole à la salle. Je ne sais pas si vous avez des questions. Oui, je vois des mains qui se lèvent. Est-ce que...
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9: Merci beaucoup pour vos deux interventions. Évidemment, ça suscite chez moi qui ai travaillé sur le cinéma algérien contemporain plein de réflexions, de parallèles. Mais pour essayer de me concentrer sur un point, sur la question de la patrimonisation de ce type d'intervention, notamment des performances dans l'espace public, je crois que une première piste, c'est, et là ça en a été l'illustration, c'est la vidéo. En fait, c'est la documentation des interventions par la vidéo. Donc, ça renvoie à la question de qui a filmé la performance du chevalier. Ce que vous disiez, Émilie, celle de la documentation. C'est sûr que cette performance, si on a simplement cet extrait, bon, on peut trouver ça très amusant, très drôle, on a l'impression d'être dans à Aurillac, dans un festival de poupées ou de marionnettes. Mais dès lors qu'on parle d'anonymat dans l'espace public, qu'on situe dans l'espace public maghrébin, où immédiatement, moi aussi, ça m'a tout de suite fait penser à la burqa. C'est-à-dire qu'en fait, porter une armure métallique qui cache le visage, on pourrait même s'imaginer que c'est une femme qui est là derrière. Quoi. Mmh. Donc ça nous renvoie, quand on travaille sur l'espace public urbain dans la société maghrébine, ça nous renvoie immédiatement à la question de la place des corps, à l'absence d'anonymat, alors que c'est tout l'inverse peut-être dans l'espace urbain européen du moins, où on sait qu'on ne peut pas circuler librement en dehors du regard des autres concitoyens en espace public maghrébin. Donc on se dit, effectivement, c'est très fort d'être allé chercher un registre qui paraît en tout cas très éloigné de la culture maghrébine, celle des chevaliers. Donc tout de suite, on est en France, en tout cas, on est en Europe chrétienne. Et c'est vrai qu'on s'attend... Enfin, moi, je m'attendais dans la petite vidéo à beaucoup plus presque de réactions, soit de rire ou d'affolement. Donc au bout d'un moment, ça intervient, il y a les petites vidéos. Et moi, cette performance que tu as faite, ça m'a fait penser aux actions d'un militant qui se définit lui-même comme un supporter de foot algérien, qui s'appelle Tariq Mamri. Et il en a fait des vidéos, donc son action, ses actions parmi d'autres, il y en a une particulièrement, ça a été de détourner l'espace urbain, le mobilier urbain, des panneaux d'affichage pour les élections. Alors c'était pas municipal, c'était directement les présidentielles, ou avec un groupe d'activistes. De nuit, par contre, ils ont détourné les affiches électorales par des Disney ou des personnages de la culture populaire. Donc ça peut être des super-héros, des choses comme ça, quoi. Et alors, bon, là, pour le coup, il y avait un prix de l'anonymat, c'est qu'ils en ont fait des vidéos qui ont circulé énormément pendant les élections algériennes. C'était pas les dernières, c'était celles d'avant. C'est avant le Hirak. Et ça a été assez bien documenté par Baya Benchir, qui en a fait un documentaire qui s'appelle « Fragments de rêve », où elle va à la rencontre de plein de militants et d'actions dans l'espace public. Et le problème donc, de ces vidéos, donc ça a circulé, c'était très bien, pardon, je me posais un peu, parce que ça fait penser à plein de choses, c'est que Tariq Mamri a eu le malheur, par ailleurs de ces vidéos, de se filmer lui-même dans un stade et de brûler sa carte d'électeur. En déclinant son identité, son adresse.
0: Et... C'est pas Rajoul al-Asfar.
9: Non.
0: C'est pas l'objet.
9: Non, okay. C'est pas lui. Et il a ensuite été retrouvé par la police parce que cette vidéo a été virale, où il osait dire au président, il s'adresse directement à Bouteflika à l'époque, et il décline son adresse. Et la police va le chercher.
0: Bah oui.
9: Et à partir de là, voilà, ça pose la question de est-ce que ce type d'action doivent rester anonymes ? Comment ensuite elles circulent sur les réseaux sociaux ? Et jusqu'où on peut donner son nom d'artiste, enfin, ou d'activiste en tout cas, quand on mène ce genre d'action ? Excuse-moi, j'étais un peu long, mais je voulais absolument te donner cette référence. Donc, je ne sais pas ce que ça renvoie chez toi.
0: Voilà. Non, moi, elles m'ont arrêté quand j'ai filmé le vote, la police. Et bon, la police au Maroc, j'allais dire génial, pas du tout, mais ils ont beaucoup de confiance en eux. Tu vois, donc ils m'ont arrêté, qu'est-ce que je fais, tu vois. Moi, j'avais un papier bidon, vous foutez de ma gueule, il y avait des gens avec des grades et tout. Après, moi, j'ai expliqué que c'est pour l'archive et tout. Après, ils ont pris mes coordonnées, m'ont laissé, ils ont compris que voilà, j'étais sincère et qu'il n'y avait pas de danger. Je crois que c'est différent que l'Algérie. Je crois que l'Algérie, c'est un peu plus hard. Ouais.
5: Juste sur cette question de la censure, est-ce que tu peux peut-être revenir sur ça, non ?
0: Si tu veux.
5: Pas du...
0: On n'a pas le temps, peut-être.
5: Comme tu veux. Non, mais je...
0: Il y a d'autres...
5: Ok, peut-être il y a d'autres questions. Okay.
0: Oui, oui.
7: Merci pour vos échanges, c'était très intéressant. J'aurais voulu que vous reveniez un petit peu sur le contexte marocain. Vous l'avez abordé... notamment sur, en parlant de l'article de Sarah Dornot, dont je ne connais pas cet article. Vous parliez du festival Azila et de la patrimonialisation et du fait que ça avait tendance à dépolitiser ces formes artistiques. Mais dans le cadre du contexte marocain et de je sais pas, tous les projets et tout ce qu'a fait l'école de Casablanca à la fin des années 60, je me demandais... Est-ce que vraiment on peut parler de dépolitisation ou pas dans le cadre de ce festival
0: et bah, de... Clairement, oui.
7: Claire.
0: pour moi, c'est une foutasse de gueule, ce festival. Il n'y a rien qui se passe, tu vois, il y a des gens qui font de la peine. Non, bah, ça n'a aucun impact sur la société. Ça, c'est, ça encore fait que... fait de, je crois que Maroc, maintenant, on n'a vraiment pas besoin de ce format de festivité. Vous voyez, il faut qu'on a, on a besoin d'une conscience, et très vite, et urgent. Et que je, quand je vois les artistes qui se font de la gueule des gens, ça me révolte, ça me fait mal. Un mec qui fait de la peinture et qui fait, ouais, c'est beau, parce qu'il y a le rouge qui marche avec le jaune. Merci, quoi. Tu vois, vraiment, on n'a pas besoin de ça au Maroc. C'est pour ça que je suis parfois un peu... ça me fait beaucoup d'émotion, surtout ces artistes, ce sont des stars au Maroc. Voilà. Je ne comprends pas, tu vois, sa peinture, c'est nul. Désolé, mais oui, c'est nul. Mais je ne sais pas pourquoi, tu vois, en fait... Les collectionneurs au Maroc, voilà, ils ont besoin qu'on reste stupide et que voilà, on va mettre des artistes encore stupides et comme ça, on va tous être dans la stupidité et tout le monde est content. Voilà, c'est ça un peu le résultat. Comment je vois de toute façon les choses.
7: Mais est-ce que c'est quelque chose que est-ce que c'est quelque chose que tu penses aussi de, enfin, des expositions comme Présence Plastique de la fin des années 60. Est-ce que cette exposition aussi un même type de peinture
0: dans les... Ajam Alfna. Oui, bah, c'était à l'époque, mais on n'est plus à cette époque, c'était dans les années 60, 70, c'est pas la même chose maintenant, il faut passer à autre chose, c'était bien, il y avait c'était un peu sur le conflit des couches sociaux, tu vois, ils étaient pauvres, après ils ont devenu riches avec leur peinture et ils sont restés comme ça, quoi, tu vois. Mais en fait... C'est facile de devenir riche en faisant de la décoration, mais tant qu'artiste, je suis désolé, c'est une responsabilité au sein de la société, au sein de l'espace public, et en fait, de ramener à participer, à avoir une espèce de conscience collective très urgente de mon époque. Moi, je n'ai pas envie que j'attendre encore 100 ans. Tant qu'artiste, c'est mon travail. Je suis tant qu'artiste. Je me réveille en tant qu'artiste parce que je veux participer à ça. Autrement, je ne sais pas comment on peut faire. C'est tout.
7: Merci.
0: Merci à vous.
8: Il y avait une troisième question.
10: J'étais à la recherche du nom d'un artiste qui disait que à partir du moment où une œuvre rentre dans l'espace muséal, c'est qu'elle est morte. J'arrive plus à retrouver son nom, quoi. Ça m'ennuie.
4: Je ne sais pas, mais j'espère que non. En tout cas, tout notre métier consiste à faire que cette citation ne soit pas réalisée.
5: Voilà. Moi aussi, du coup, je le cherche, mais c'est vrai que oui, cette question de la... La sacralisation, donc, de la pétrification des objets, mais dont j'ai l'impression que les musées de société, enfin, cette question-là, elle est vraiment, elle est emparée, elle est traversée, elle est vraiment travaillée, justement, pour que les œuvres soient, et les œuvres et les objets du quotidien, notamment, ben, on est au Mucem, donc c'est toute la culture populaire, continue à vivre. Et peut-être tu peux parler de l'œuvre notamment de Khaled Dawa, qui est, je ne sais pas si c'est un bon exemple.
4: Les musées de société et de plus en plus l'ensemble des musées. Hein. Je crois qu'on est sorti d'une vision de mise en bière des œuvres qui rentrent dans les collections pour au contraire en faire des témoignages sociétaux les plus riches possibles. Hein. Aujourd'hui, aucun musée d'art contemporain ne se prive d'un discours contextualisant et faisant appel à d'autres disciplines que la simple histoire de l'art, que la seule histoire de l'art. Mais oui, tu parles de l'œuvre de Khaled Dawa qui est récemment rentrée dans les collections. C'est une œuvre qui continue à vivre. On a signé un accord et un protocole d'acquisition avec l'artiste qui continue à intervenir sur l'œuvre qui vient. C'est une œuvre qui montre une ville en ruine et qui fait référence à la guerre en Syrie. Et l'œuvre continue à vivre avec son artiste qui est présent lors des installations, qui a donné des consignes pour sa monstration, qui continue à la faire évoluer. Donc c'est des protocoles qui ne sont pas toujours simples en termes de gestion de collection, mais qui contribuent à continuer à vivre avec l'implication de l'artiste derrière.

0: Oui, merci tous les trois pour ces interventions très très riches, très très intéressantes. Je voulais revenir un peu sur cette question de l'espace public et aussi l'élargir. Enfin, je t'ai très intrigué par un peu la définition que tu as, enfin les idées autour de cet espace public que tu as évoqué, Marion. Et ça m'a renvoyé encore un peu à ce contexte plus large avec la venue de Timur Ahmed sur en fait comment un espace, enfin comment on cloisonne des espaces. Du coup, on peut parler de l'espace public, de la rue, etc. Mais il y a aussi comment on enferme en fait certains espaces et on donne l'accès à certaines personnes et pas d'autres. Et comment est-ce que ça agit sur l'art, sur les artistes et sur nous, de manière plus générale. Enfin, je trouvais qu'il y avait quelque chose d'intéressant sur et tout ça, ça renvoie aussi à cette thématique un peu plus large qu'on a voulu évoquer aujourd'hui, de à qui la terre, à qui l'espace public, qui a accès à quels endroits et pour faire quoi. Et comment est-ce qu'on peut concevoir des interactions possibles dans différents espaces. Enfin voilà, juste pour évoquer un peu ce sujet et voir qu'est-ce que vous auriez peut-être à dire, à évoquer. Tu peux parler de ton expérience peut-être, Simon.
1: Question de verrouiller, c'est simple, c'est la violence. Et j'ai pas bien compris ta question. S'il y avait une question, pour moi, il n'y avait pas de question.
0: Ouais, c'est juste qu'est-ce que ça fait en fait, enfin les fermetures des différents espaces. Du coup, ça peut être la rue qui devient un espace fermé, mais c'est aussi des territoires, c'est des pays. Qu'est-ce que ça fait à l'art en fait de cloisonner comme ça?
2: Et peut-être, non, mais je pense que c'est intéressant pour répondre à cette question que tu parles de ce projet-là, parce que là, en l'occurrence, si je peux me permettre,
1: oui, bien sûr.
2: C'est on est dans un espace complètement cloisonné, donc les palais royaux. Et on fait entrer, tu fais entrer par l'intervention artistique, le geste artistique de la performance et de la photographie, des mendiants, des junkies, des drogués. Et donc, je t'en prie, vas-y.
1: L'idée, c'était de ramener des junkies dans le palais et de faire les portraits royaux. C'est un peu la même posture que le roi fait dans les photos officielles des rois. Et voilà, ça c'était avant que de faire les photos, c'était vraiment une performance parce qu'en les faisant rentrer dans le palais, ils étaient très sales. Ils ne voulaient pas les faire rentrer. En fait, j'avais fait un.
3: Ça enregistre.
1: Bon, j'ai menti, tu vois. J'ai pris des faux modèles. C'était des femmes avec des djellabats et tout, tu vois. C'est-à-dire, je vais faire les photos de machin. Et eux, c'est pour. C'était mes assistants, tu vois. Et au moment qu'on rentre, ils étaient sales, tu vois. Donc le gardien lui dit, mais non, comment ça, tes assistants, ça pue, non? Bon, heureusement, ma mère habitait à côté du palais, donc je suis allé vite. J'ai volé les habits de mon frère qui a failli me tuer après. Donc je l'ai donné un peu, machin. Après, on a rentré. Et du coup, on avait cet endroit, on pouvait faire les photos. Et du coup, il y avait les femmes, quand je fais les photos, elle dit qu'il n'y a pas le gardien, qu'elle peut le vite, tu vois ça. Après, on refait le set et c'est eux qui prennent la photo. Et voilà. Après, personne ne comprenait ce que je suis en train de faire parce que je n'ai rien dit à personne. Tu vois. Eux, je les connaissais. Ils étaient deux. Parce que j'habitais à la Médina et eux, ils étaient là. Tu vois. On vient me prendre un billet, machin. Et moi, j'adore les junkies et du coup, on parlait tout le temps et parfois, je dis beaucoup, je ne vais rien te donner, j'ai pas, on parle. Enfin, je dis, c'est plus intéressant que l'argent. Donc, il y avait un lien entre nous. Mais moi, je n'avais pas pensé à ce projet. Mais après, en parlant avec eux, j'ai dit, ouais, il faut qu'on fasse un truc. Après, il dit, ouais, viens, filme-moi en train de prendre de l'héroïne, machin. Voilà, c'est pas intéressant de faire ça, ça va. Et du coup, voilà, j'ai dit, viens, tu viens, on va faire ça. Et du coup, je ne comprenais rien. J'avais loué les costumes pour. Parce que c'est pas ça que j'ai pris de mon frère. J'ai loué les costumes traditionnels, machin. Et avec les femmes qui font les tchèta, personne ne comprenait rien. Donc c'était un peu. J'ai performé devant eux dans le champ. Donc ils n'étaient pas prévenus de ce qui va se passer. Tu vois, ils étaient juste là et ils faisaient vraiment un peu le travail de réalisateur, de cinéaste. C'est que, voilà, je veux ces images, on va le faire. Vous êtes enfermés ici. Vous n'avez pas le choix de participer à ça. Du coup, voilà, c'était un peu ça. Non, c'est de fermer l'espace public.
2: On voit là où l'espace public est aussi un lieu, c'est un exemple.

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Ce sont les propres paroles de Vinicius de Moraes, poète et diplomate, auteur de cette chanson, et comme il le dit lui-même, le blanc le plus noir du Brésil. 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

Aujourd'hui, pour trouver les plus profondes, c'est la samba chanson qu'il faut chanter. Juan Gilberto, Carlos Lira, Dorival Caymmi, Antonio Carlos Jobim, Vinicius de Moraes, Baden Powell, qui a fait la musique de cette chanson et de tant d'autres. Vous avez mon salut. 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Saraba, Peshinguin, Noël Rosa, Dolores Duran, Silvio Montero, et tant d'autres. Et tous ceux qui viennent, Edu Lobo, et mes amis qui sont avec moi ce soir. Baden, bien sûr, Ico, Osvaldo, Biggi, Oscar, Nicolino, Milton, Saraba. Tout cela qui font qu'il est un mot que plus jamais je ne pourrai prononcer sans frissonner. Un mot qui secoue tout un peuple en le faisant chanter, les mains levées au ciel, samba.

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15: Bonjour.
16: Bonjour.
15: Bonjour.
17: Ce matin, on est en studio avec Jo, Céline, Anaïs... Et aussi
16: les Power Rangers.
17: Les Power Rangers.
16: Mm. Avec Maë qui colorie les Power Rangers.
15: Et avec Gaëlle, bien sûr.
16: Gaëlle, toujours là, à la
17: Merci.
16: Technique.
17: Alors, aujourd'hui, une petite traversée. Et donc, c'est moi qui vais raconter l'intro. Alors, c'est parti. Il y en a qui en manquent et il y en a qui en souffrent. On parle de solitude, peut-être que je le dis déjà. C'est pas un jeu d'une devinette.
16: Un jeu de devinette aujourd'hui.
17: Il y en a qui en ont trop et d'autres pas assez. C'est à la fois un sentiment, un mot qui décrit une situation, un état. Dans notre civilisation, basée sur les rapports d'oppression et des modes de vie nocifs, ça devient un problème social. On va parler de solitude et donc de lien. La solitude, c'est la question des relations. C'est un des boutons de notre table de mixage interne. En tant qu'animaux, que mammifères, vu qu'on est des êtres sociaux, c'est un endroit particulièrement sensible. Au début de notre vie, pour notre système nerveux, être seul signifie mourir. Et une des particularités de cette civilisation occidentale, c'est d'avoir découpé de façon mécanique l'appréhension du monde, d'en comprendre chaque bout séparément en niant l'existence des liens, des interdépendances, de la dimension systémique de la vie, des groupes et des écosystèmes. Cet appauvrissement de l'approche sensible et des intelligences complexes et entrelacées du monde est une des causes du carnage auquel nous sommes en train d'assister. La solitude, c'est un peu comme un bout de chaîne, un résultat. Et c'est devenu un problème de santé publique. Mais aussi, dans ce mot « solitude », quand il y a du choix, il y a aussi de la légèreté, du rêve, de la poésie. Il y a des idées de silence, de paix, de qualité, d'attention. On dirait que la solitude, ce serait un fleuve. Des fois tout lisse et stagnant, des fois archi-tumultueux et dangereux, avec des rives sexy ou mystérieuses. Et des fois, pas de rives, alors qu'on aimerait bien accoster. Alors, allons-y voguer.
5: Vous allez entendre un petit extrait que vous pouvez vous amuser à identifier. Et puis, vous pouvez nous envoyer une carte postale à Radio Royan, Office de Tourisme, Place de l'Église, 26 190 Saint-Jean en Royan. Ou un mail, noctule au pluriel, @mailo.com, pour pas qu'on se sente seul.
17: Oui, écrivez-nous.
6: You have absolutely no messages. Not a single one. Not even from your mother.
12: Voilà le petit extrait.
18: J'adore découvrir ce genre de truc en studio.
12: À vous de deviner. Alors,
18: Je veux jouer. Bon, ok, j'ai toute l'émission pour jouer.
12: Okay, voilà, tu cherches dans ta tête.
5: Tu dis pas aux auditeurs et aux auditrices, ça se fait pas.
18: Okay.
17: On a deux jeux en cours, du coup. Reconnaître le message et trouver le titre de l'émission au cours de l'émission.
12: J'en ai peut-être trouvé un, je vous le fais passer. Du coup, moi, j'allais vous faire un petit, voilà, le petit résumé d'un article. Enfin, non, c'est même pas un résumé. C'est un article que j'ai trouvé sur la radio-télévision belge francophone qui explique d'où vient le sentiment de solitude. C'est des neuroscientifiques de l'université de Dartmouth, aux États-Unis, qui ont étudié la structure cérébrale de 50 étudiants volontaires. Donc, ils ont étudié comment le cerveau interprète les informations liées aux interactions sociales. Donc, les participants de l'étude, dont les résultats sont détaillés dans The Journal of Neuroscience, ont accepté de se soumettre à un examen par scanner IRMF, image par résonance magnétique fonctionnelle. Juste avant, ces derniers ont été invités à désigner 5 personnes de leur entourage, puis à choisir 5 noms de personnes célèbres avec qui ils n'entretiennent aucune relation. Au cours de l'examen IRM, les volontaires ont dû émettre un jugement de valeur sur leurs proches et les personnes précédemment citées, notamment en évaluant leur caractère amical en se basant sur une échelle de 1 à 4, de pas du tout à beaucoup.
17: Beaucoup amis.
12: Beaucoup amical, ouais, beaucoup amicaux, non, je sais pas comment ça se dit, ouais, ouais, en tout cas qui sont très, des personnes très amicales ou des personnes pas du tout amicales. Les participants ont également appliqué ce système d'évaluation vis-à-vis de leur propre personnalité. Donc, les résultats de l'expérience ont montré que le cerveau était a priori capable de segmenter le nom des personnes citées selon 3 groupes bien distincts. Soi-même, le cercle de proches et les personnes étrangères, donc là en l'occurrence c'est les célébrités. Selon les résultats obtenus au terme de l'expérience, plus les participants se sentaient proches d'une personne, plus leur cerveau parvenait à analyser cet individu d'une manière similaire à celle employée lorsqu'ils se représentent leur propre personnalité. Les personnes qui ont déclaré se sentir seules présentaient en revanche moins de similitudes neurales avec dans le cortex préfrontal médian, donc c'est la zone du cerveau associée au concept de soi. Donc cette notion de psychologie, elle désigne l'opinion qu'une personne nourrit à propos d'elle-même, qui est, il ne faut pas confondre avec l'estime de soi. Les scientifiques à l'origine de ces travaux en concluent que plus les gens... Alors eux, ils disent que plus les gens sont solitaires, mais moi je dirais pas tellement sont solitaires, mais plus les gens ont le sentiment de solitude, plus leur cerveau est susceptible de fonctionner différemment lorsqu'il s'agit de penser à eux-mêmes ou aux autres. Donc là, on a une citation. C'est presque comme si vous aviez une constellation spécifique d'activité neurale qui se déclenche lorsque vous pensez à vous. Quand vous pensez à vos amis, c'est en grande partie la même constellation qui est sollicitée. Mais si vous vous sentez seul, vous activez une constellation assez différente lorsque vous pensez aux autres que lorsque vous pensez à vous-même. C'est comme si la représentation de votre cerveau était plus déconnectée des autres, ce qui correspond à la solitude que les gens disent ressentir. Donc c'est Megan Elmeyer qui nous explique ça et elle est directrice du laboratoire de neurosciences sociales de Dartmouth et autrice principale de l'étude. Voilà.
5: Super. Eh bien maintenant, nous allons écouter une petite chanson. Une petite chanson d'Aloïse Sauvage qui s'appelle « Soulage » et qui parle de quand on sort de la solitude, comme c'est bien quand c'était de la solitude subie.

0: Voilà, Aloïs Sauvage.
1: Voilà, alors après ce morceau de musique, on va continuer avec les articles scientifiques. C'est un article que j'ai trouvé sur Cairn d'Yvonne Castellan, qui est professeure honoraire en psychologie clinique, spécialiste de la famille et écoutante à l'EGPE, c'est l'École des grands-parents d'Europe. Voilà, c'est une association qui soutient les grands-parents. Et une des phrases un peu marquantes qu'elle a dit, Yvonne Castellan, et qui est restée sur Internet en tout cas, il n'existe pas, ou il existe un minimum, de besoin, d'instinct ou de motivation innée. Tout est apprentissage, tout est éducation. Voilà. Du coup, elle a exploré le sentiment de solitude. Yvonne Castellan, avec une équipe, ils ont interrogé en fait un échantillon de 145 sujets des deux sexes, mais avec une grosse majorité de femmes, et de 59 à 88 ans, donc plutôt âgées. Et ils ont analysé les effets de certaines variables dans l'expression du sentiment de solitude, et surtout la diversité des réponses ou solutions apportées aux souffrances ressenties. Donc je vais vous faire un gros gros résumé, et puis je vais surtout vous lire la conclusion qui m'a semblé intéressante. Donc pour faire cette étude, ils ont posé la question très simple de la solitude pour moi c'est, et qu'ils ont répété à trois reprises. Donc une première lecture a dégagé quatre groupes de réponses. Alors un dixième des répondants vit la solitude comme un état de fait à subir. Après, il y a plus de 60% qui reconnaissent une souffrance, mais qui disent qu'on peut ou qu'on doit la prévoir, la minimiser ou la maîtriser dans une réaction aussi immédiate qu'énergique qui transcende les âges. Et puis, il y a un cinquième des répondants qui ont fait place à ce qui n'est plus une souffrance, mais une phase momentanée de leur vie, bonne et bénéfique, qui se répète selon un tempo propre à chacun, sur un rythme oscillant d'aller et retour, être seul, un moment heureux, récupération de soi. Voilà, ou alors être avec les autres. Enfin, pour 7 répondants, donc ça fait pas beaucoup, mais elles l'ont quand même noté parce qu'elles trouvaient ça important, la solitude est une conquête sur la dépendance et l'aliénation à l'autre. Conquête reconnue comme difficile, mais qui porte ses fruits dans une libération radicale et définitive. Donc ces éléments, ils ont donné lieu à 4 analyses thématiques. Il va y avoir une analyse sur la souffrance. Alors, dans ce grand groupe, elle a mis à la fois les gens qui ont le sentiment de solitude et qui le subissent, et à la fois ceux qui le maîtrisent. Et puis après, il y a le deuxième groupe, ça va être plutôt ceux qui parlent de comment se défendre, comment se sortir de ce sentiment de solitude, voilà, le réinvestissement sur soi-même, voilà, ou d'autres façons de se défendre, en fait. Ils disent que c'est la réaction majoritaire. Voilà. Et puis l'alternance, donc, dont on a parlé tout à l'heure, ceux qui vont choisir la solitude comme voilà un moment de repli, qui est une ressource plutôt pour justement pouvoir aller vers les autres et tout ça. Et enfin, les 7 derniers qui vont parler plutôt de conquête et qui assument pleinement la solitude, qui considèrent que c'est voilà une conquête quoi. Voilà. Du coup, la conclusion. Nous nous sommes avancés dans une forêt de contraintes, de toute évidence, et comme on pouvait s'y attendre, la perte, la rupture des liens sociaux, familiaux, amicaux et même professionnels, ont été invoqués en force et dans nos 4 groupes, même quand le regard de chacun portait une différence. Toutefois, l'éprouvé de la solitude a été aisément et richement évoqué, avec son cortège affectif, par celles et ceux rares qui disaient ne l'avoir pas connu et ne pas être en situation de privation de liens sociaux. Ce qui ne les a pas empêchés de développer une mobilisation préventive aussi vigoureuse et dans les mêmes termes que ceux que l'on peut appeler les affligés. Et cette souffrance n'était pas pour eux inimaginable. Enfin, comme l'ont dit plusieurs d'entre eux, ce sentiment peut faire irruption de façon aiguë dans une situation sociale sans reproche. Une femme de 71 ans, dit: c'est aussi être entouré d'amis et d'enfants, mais ne pas être intéressé par ce qui se passe autour de soi, ne pas avoir les mêmes idées et ne pas se comprendre. La solitude ne se résume pas au manque de lien social. Elle en est, en quelque sorte, la doublure. Paradoxalement, ces deux faces du lien et solitude, c'est ça les deux faces, le lien et la solitude, recèlent un danger analogue, un risque pour l'intégrité du moi-sujet. D'un côté, l'absorption dans l'autre, de l'autre, la perte de soi dans l'absence de l'autre. Contrairement aux apparences courantes, les liens sociaux ne sont pas une condition nécessaire et suffisante pour l'équilibre et la santé du moi, mais une condition indispensable et insuffisante. Ce que l'on voit ressurgir au plus profond du sentiment de solitude, c'est une dynamique primitive qui se joue dans la période immédiatement postnatale, quand le nouveau-né ou la nouvelle-née, au sortir de son expulsion, est plongé dans un univers dont il ne peut rien connaître, mais qui contient sa vie et sa mort. À ce moment, un visage humain, penché sur le berceau, celui de sa mère généralement ou d'un parent, opère une séduction immédiatement apaisante au sein d'un vide mortel. Donc, elle revient ici à l'invocation rencontrée au début de cette recherche. Le rêve, au sein d'un vécu de solitude, d'une présence humaine, totalement imprécise, muette éventuellement. La séduction maternelle est bien en deçà de la parole, et apaisante elle aussi, restituant une continuité nouvelle au sein d'une rupture. Mais c'est un leurre. Le futur moi du nouveau-né fuit cette absorption. Le jeu s'esquisse, se joue un scénario fusion-défusion, dont l'engramme, une fois imprimé, pourra se rejouer lui-même au cours de l'existence, sous bien des formes possibles, autant qu'inconscientes. Voilà. Lien solitude, fusion défusion. Non, la souffrance n'est pas l'apanage de la solitude. Mais, comme nous l'ont dit nos répondantes, heureuses, entre guillemets, elle est le signal d'un déséquilibre dans le système fusion défusion. Équilibre de connotation fortement personnelle. Voilà. Pour cet article.
2: En gros, on ne peut pas faire des grandes conclusions générales sur la solitude.
3: J'ai l'impression que ce qu'elle dit, c'est qu'en fait, on ne peut pas dire que c'est parce qu'on est seul qu'on se sent seul.
2: On peut se sentir seul,
3: même quand on est entouré, que ça peut être toujours insuffisant. En tout cas, qu'il y a beaucoup de versions de la solitude, selon les personnes.
4: Ouais, ben moi, pour continuer, je pense qu'il y a des choses qui vont abonder dans ce que tu viens de dire, Anaïs. Moi, quand on a travaillé sur ce thème de la solitude, j'avais envie d'évoquer plusieurs choses, notamment la solitude qu'on peut ressentir quand on est en souffrance psychique. Et ça fait le lien avec cette histoire que même si on est en lien, on se sent appartenir à une communauté, on peut se sentir vraiment hyper seul, malgré les témoignages de liens, d'affection, d'amour des autres, parce que la souffrance psychique isole. Et voilà, moi, par exemple, j'ai déjà traversé des moments de solitude immenses, extrêmes, en étant pour autant parmi les autres. Et j'y reviendrai parce que ça va faire le lien avec une interview dont je vais vous passer un extrait. Et voilà, et donc pour continuer, moi, j'avais envie de passer justement un coup de gueule sur la solitude, ou plutôt l'isolement, en fait, on devrait dire, des personnes âgées, des vieilles et des vieux. En ce moment, je suis assez affectée par ça et je me demande, mais qu'est-ce que notre société fait aux vieux et aux vieilles, surtout quand elle est subie. Voilà, je me dis, il y a des personnes âgées qui vivent dans nos villages, par exemple, ou dans nos villes, et qui subissent cette solitude, qui sont là, juste à côté de nous, mais pas réellement parmi nous. Ils et elles, ils sont dans des maisons, dans des appartements devant lesquels on passe. Et voilà, moi, en ce moment, grâce à un projet que je mène pour la radio, pour Radio Royan, moi, je rentre dans ces maisons, ici, dans le Royan et dans le Vercors, avec le prétexte de faire des entretiens avec elles et eux. Et ça me donne l'occasion de rentrer dans ces maisons, derrière ces rideaux et ces volets devant lesquels je passais avant, mais je me demandais jamais qui vivait là. Et du coup, je découvre des personnes différentes, variées. Mais ce qu'elles ont de commun, qu'elles ont en commun, c'est le sentiment qu'elles n'ont plus vraiment de place parmi nous, la société, les actifs et les actives, ou en tout cas plus la place qu'elles avaient avant. Alors, je pense à l'une d'entre elles que j'ai rencontrée dans un hameau proche de Saint-Martin-en-Vercors l'autre jour et qui me disait « Avant, j'étais au centre du village. Maintenant, je connais plus personne et plus personne ne me connaît. » Bon, il y a aussi une histoire de classe là-dedans parce que elle est plutôt précaire. Elle a travaillé toute sa vie dans ce village. Elle est née et elle vit toujours. Elle a bientôt 90 ans. Et il y a les gens de la ville qui sont venus s'installer là, qui ont acheté des maisons avec des moyens et des attentes différentes. différentes dans les modes de vie. Et après cet entretien avec elle, moi j'étais hyper touchée et je me suis dit encore plus que, bon c'est pas la première fois que je me dis ça, mais qu'est-ce qu'on fait à nos vieux et à nos vieilles? Comment on les laisse de côté? Pourquoi est-ce qu'on crée ça? Pourquoi est-ce que rien n'est pensé pour que cette dame ait une place parmi nous? Et parce qu'elle, elle disait très clairement qu'elle avait, elle aimait ça, en fait, discuter, parler de ce qu'elle a vécu, parler de ce qui encore la fait vivre aujourd'hui, ce qui la touche. Et moi, je me suis demandé, mais pourquoi est-ce qu'il n'y a pas d'autres manières de se rencontrer? Ça me fait penser à d'autres femmes que j'ai rencontrées plutôt ici dans le Royan, qui disent ne plus côtoyer grand monde, qu'elles ont envie du lien, mais qu'elles ne savent pas trop comment faire pour le trouver, à part le club des anciens, mais ça leur convient pas vraiment. Parce que ça répond en partie à une envie de pas être seule et à la fois ce qui est fait est pas toujours. Je vais pas faire de généralité parce qu'il y en a à qui ça convient, mais en tout cas certaines ça leur convient pas. Et je pense à l'une d'elles qui m'a dit que qui a 95 ans et qui m'a dit que ce dont elle rêve aujourd'hui, c'est que quelqu'un vienne tous les jours lui tenir la main pour faire une petite sortie devant chez elle. Il y a une rue qui est plate comme ça devant chez elle, toute droite. Et elle aime bien pouvoir faire l'aller-retour dans cette rue. Et ça me touche aussi. Ça prend un quart d'heure, cette sortie. Et pourquoi, je me suis demandé, mais pourquoi moi, j'ai pas un quart d'heure pour aller me promener avec Odette, lui permettre de prendre l'air, de discuter de tout et de rien avec un autre être humain? Pourquoi est-ce que je mets pas ça dans priorité dans mon planning? Pourquoi est-ce qu'on met pas un planning collectif en place où on se relayerait pour aller faire quelques pas avec Odette devant chez elle? Parce que pour nous, c'est pas grand-chose. Et pour elle, ce serait la seule sortie et la seule interaction qu'elle aurait dans la journée. Pourquoi ma vie, elle est toujours trop rapide ou trop effrénée pour que chaque fois quand je passe devant chez elle, je me dise que j'ai pas le temps, que j'ai pas l'état émotionnel, que je vais pas m'arrêter cette fois-ci aujourd'hui, et que alors que je sais que peut-être elle, ça ferait beaucoup. Et du coup, voilà, je me dis quand je côtoie ces personnes âgées, je me dis mais ça me rend en fait hyper triste. Ça me rend en colère, mais surtout hyper triste de pourquoi est-ce que je prends pas ces 15 minutes pour faire cette balade-là, mais aussi toute autre chose. Et je sais qu'on arrive à le faire quand il s'agit de prendre soin de nos amis, par exemple, ou de nos amis qui sont empêchés, ou alors qui ont, je sais pas, qui viennent d'accoucher, ou qui ont quelque chose qui va pas dans leur vie, on le fait, ça. Alors pourquoi est-ce qu'on le fait pas pour Odette? Voilà, il y a plusieurs personnes qui m'ont dit aussi qu'elles aimaient ce retrait du monde, que ça leur allait parce qu'elles sont plus fatiguées et plus lentes et que ça leur convient. Mais d'autres, elles voient plus trop le sens de la vie s'il y a plus de lien. Et moi, ça m'a fait penser à des moments où justement j'étais en grande détresse et en grande souffrance psychique et je me disais ça, je me disais à quoi ça sert la vie si c'est pas pour être en lien. Voilà, ça me fait penser à ça. Et pour continuer, j'ai envie de passer un extrait d'une interview que j'ai fait avec Isabelle Concessi, qui était directrice ici du centre social à Saint-Jean-en-Royans et qui maintenant est directrice d'une association qui s'appelle Recherche et Rencontre à Grenoble, qui gère un centre de lutte contre l'isolement et la prévention du suicide. Dans le cadre, en ce moment, il y a un printemps mortel qui se passe sur notre territoire où on parle de la mort sous toutes ses formes. Et donc, du coup, pour parler du suicide, je l'ai interviewé. Et d'ailleurs, si vous voulez aller sur notre site internet radioroyan.fr, il y a une page dédiée à tout plein de choses enregistrées sur cette question de la mort. Et hors micro, elle me disait que la catégorie la plus sujette au suicide, alors on pourrait se dire c'est les 15-25 ans par exemple, je sais pas si c'est vous ce que vous vous dites un peu spontanément, on se dit ah oui tiens le taux de suicide le plus élevé, enfin en tout cas moi j'avais cette représentation en me disant c'est les jeunes LGBT notamment, mais en fait la catégorie de la population qui se suicide le plus ce sont les personnes âgées. Ça me l'a dit hors micro, mais je vous le dis. Et voilà. Et donc du coup, je l'ai interviewée sur cette question. Elle fait le lien dans ce centre de recherche et de rencontre entre l'isolement, le sentiment de, je disais, la souffrance psychique isole. Donc entre l'isolement et la volonté de mettre fin à ses jours. Voilà, on écoute cet extrait d'interview.

0: assez les questions d'isolement et de prévention du suicide un peu dans ton quotidien. Et on va prendre le temps de dérouler un peu tout ça, puisque déjà on peut s'arrêter sur le terme de cette association, donc l'association Recherche et Rencontre, qui gère ce centre de lutte contre l'isolement et la prévention du suicide. Et en préparant cette interview, tu me disais que c'était dans le bon ordre finalement cette appellation.
1: Oui, complètement. C'est vraiment dans le bon ordre, c'est-à-dire que c'est un parcours malheureusement, c'est-à-dire que la lutte contre l'isolement vient avant la prévention du suicide et non l'inverse. Ça ne pourrait être un centre de prévention du suicide et de lutte contre l'isolement, simplement parce que on se rend compte que ce sont des phénomènes d'isolement qui vont générer, dans la majeure partie des cas de figure, la volonté de mettre fin à sa vie.
0: Mais du coup, si on revient sur cette question de l'isolement, est-ce que donc vous constatez que la souffrance psychique est telle que la personne s'isole ? Parce qu'on peut être aussi en grande souffrance psychique et garder quand même des liens sociaux, non ?
1: C'est malheureusement un cercle vicieux. C'est-à-dire que plus on va se trouver en situation d'isolement, qui va être provoquée par différentes choses. Voilà, c'est soit parce qu'on ne rentre pas dans une forme de norme sociale, soit c'est parce que il s'est passé quelque chose de terrible dans sa vie. Mais voilà, il y a plusieurs phénomènes qui vont faire que de l'isolement va se générer autour d'une personne. Et en fait, cet isolement vécu va s'ancrer. Et du coup, la personne va être dans l'incapacité de sortir de cet isolement seule. Et finalement, c'est le seul espace, cet isolement, dans lequel elle va finir par se trouver en sécurité. Mais pour autant, c'est aussi l'espace qui la broie et qui la fait mourir à petit feu, parce que nous sommes des animaux sociaux, des êtres sociaux, et qu'on ne peut pas vivre seul ou difficilement, à quelques exceptions près certainement. Mais donc, on a besoin de l'autre, de cette altérité. Et lorsque ça n'existe plus, petit à petit, la personne devient dans l'incapacité de générer du lien social.
0: Est-ce que tu as l'impression que c'est une question plus contemporaine, liée à nos modes de vie plus individualistes, la manière dont la société se gère aujourd'hui, et qu'il y a peut-être moins de... Je sais pas, de lieu de rencontre qu'à une autre époque, je sais pas.
1: Ouais. Oui. Je partage tout ce que tu viens de dire. Et oui, pour avoir lu aussi des livres rédigés par les cofondatrices, c'était deux femmes, les cofondatrices de ces associations, c'est exactement ce qu'elles avaient identifié. C'est très expérimental, ce qu'elles ont mis en œuvre. Personne ne s'était soucié, en fait, du lien entre suicide et lien social avant qu'elles ne travaillent sur ce sujet. Et ça s'appelle Recherche et Rencontre parce qu'elles ont fait tout ce travail avec des chercheurs en sciences humaines, en sociologie et sur un volet éducatif. Donc, c'est encore une émanation de l'éducation populaire, ces associations. Et donc, elles précisent bien dans leurs écrits que, en fait, c'est l'évolution de notre société. Et il me semble, si je l'ai lu correctement, qu'elles mettent aussi le doigt sur son urbanisation. Le fait que les campagnes se soient vidées, c'est dans ces périodes-là, c'est donc au moment de l'industrialisation et où exactement les campagnes se sont vidées, les villes se sont remplies et finalement le fait d'être entouré de énormément de monde a généré beaucoup d'isolement. Et elles mettent aussi en parallèle le fait que commençait à se développer une société éminemment compétitive où en fait il faut tout le temps faire ses preuves, se comparer à, enfin cette notion de compétition a été aussi très prégnante dans ces phénomènes d'isolement qu'elles ont identifiés. Et donc du coup qu'on retrouve à la fois à la campagne, puisque les gens se sont retrouvés isolés, y compris géographiquement, à la campagne, et se sont aussi retrouvés isolés à la ville parce qu'entourés de tout un tas de personnes qu'elles ne connaissaient pas et avec la nécessité de faire ses preuves.
0: Donc d'un point de vue sociologique ou même philosophique, en fait, notre modernité empreint de libéralisme et de compétitivité, hein, comme tu le dis, génère de l'isolement et du coup de la souffrance.
1: Oh, mais beaucoup, beaucoup, beaucoup, oui, notre société génère beaucoup, beaucoup de souffrance, oui. Et vous n'êtes pas sans savoir que l'année 2025 est l'année de la santé mentale. Et j'ai tendance à dire partout où je vais que, bien évidemment, on va tous très très bien. Toi, moi, personne n'a de problème. Encore moins de problèmes de santé mentale. Ça reste très tabou. Mais pour autant, je crois que on a tous des fragilités qui sont liées à la société dans laquelle on vit et qui fait que la moindre petite étincelle peut très vite nous précipiter dans des formes de dépression qui nécessitent vraiment qu'on se questionne sur notre santé mentale et qu'on ne laisse pas ça de côté en faisant comme si tout allait bien.
2: Donc c'était un extrait de cette interview avec Isabelle Concessi et je voulais vous dire qu'elle est dans son intégralité, elle dure 45 minutes sur le site de radioroyan.fr, sur la page dédiée au printemps mortel, sur les rendez-vous mortels qui sont en ce moment sur nos ondes.
3: Vous êtes toujours sur Radio Royan Vercors 93 FM, vous écoutez l'éclat des noctules et maintenant on va s'écouter une petite musique, je vous fais un petit trigger warning ou même pas, mais enfin juste pour vous dire qu'à un moment elle dit une insulte plutôt phobe que nous ne cautionnons pas, mais la musique étant bien, vous allez quand même l'écouter. Il s'agit de la chanson La Solitude de Safia Bamet-Schwartz. Et à tout à l'heure.
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0: Voilà, maintenant, je voulais vous faire écouter une petite conversation que j'ai eue avec mon amie Nina, qui est bergère. Les bergères, ça passe quand même beaucoup de temps seule dans l'alpage. Du coup, je me suis dit, tiens donc, est-ce que les bergères aiment la solitude? Et voilà ce qu'elle a répondu.
1: Je suis une bergère qui n'aime pas du tout la solitude et qui a vraiment du mal à la supporter. Alors, première question, c'est quoi la solitude pour toi?
2: T'es super préparée.
1: Hein?
2: Alors.
1: Non, c'est pas... Ouais. On peut faire autre chose. Si ça t'inspire pas, on essaye autre chose.
2: Ah ouais, c'est quoi? On va dans le deep, là. Direct.

0: Est-ce que tu peux me décrire où est-ce que tu habites l'été quand tu travailles?
1: Je suis en alpage, du coup en montagne. Sur une montagne entre 1600 et 3000 à peu près mètres d'altitude. Et du coup, je suis sur cet alpage que je vais refaire plutôt dans une zone semi-touristique, mais avec des zones vraiment assez. Des quartiers un petit peu reculés, où c'est moins un passage pour les randonneurs. Et du coup, je change de quartier comme ça. Au moins 5 fois dans la saison. Donc je prends toutes mes affaires en sac à dos et je me change de cabane avec tout le troupeau et avec ma collègue avec qui je garde. On est en binôme.
0: Est-ce que tu te sens seule parfois en alpage?
1: Oui. Ma réponse est oui. Sans hésitation.
0: Ah, ça me fait plaisir, tu me réponds oui.
1: Sinon, t'allais te dire, pourquoi cette interview?
0: Non,
1: là, c'est assez clair que c'est un moment où je me sens seule. Et d'ailleurs, des moments de densité, justement, comme je disais, où je me sens seule, mais au milieu de montagnes magnifiques, avec quand même plein d'autres êtres vivants autour, mais très centrés sur moi. Et les moments où, par exemple, c'est un petit peu frité avec ma binôme, que ça va pas, que là, je suis un peu submergée d'émotions. Alors là, c'est désastre. Là, c'est un moment de solitude où j'ai plus beaucoup de ressources parce que j'ai peu de gens autour aussi pour parler, pour essayer de comprendre ce qui m'arrive, ce qui me traverse, les émotions qui m'habite, et du coup là c'est plus un sentiment de solitude difficile à gérer parce que j'ai pas de soutien et j'en trouve pas, enfin c'est comme si j'étais débordée par la solitude et par mes émotions en fait derrière. Et souvent quand même la solitude c'est que ça correspond pour moi à un besoin d'être avec des gens. Alors du coup, parfois, je me mets au bord d'un chemin, comme ça, de randonneur, puis j'attends qu'il passe. J'essaie de parler un petit peu avec les gens.
0: Et ça marche?
1: J'ai un beau chien blanc. Du coup, déjà, il y a ça. Ça les attire, les gens. Puis s'ils n'aiment pas les chiens blancs, ils me parlent aussi, puisque je suis là avec un grand sourire en disant « Bonjour, ça se passe bien, la montée, tout ça ?» Ça, c'est le moment de désespoir un peu où j'ai vraiment envie de parler à n'importe qui. Et c'est fou parce que du coup, n'importe quel contact à ce moment-là, avec n'importe qui, prend une ampleur incroyable dans ma journée, voire sur les jours suivants, parce que ça a été parmi mes seules interactions, hormis avec ma collègue. Si elle est là, mais alors, si elle n'est pas là et que je garde, par exemple, pendant une semaine les brebis, que je suis seule avec... Toujours avec, avec mes chiens, avec les brebis, tout ça. Là, c'est lourd. Et du coup, si les interactions se passent bien, parce que je vais essayer de rompre cette solitude, moi, je ne tiens pas. Hein. Du coup, je vais aller chercher donc, les touristes. Si ça se passe bien, du coup, je vais... Je sais pas, ça va me porter, ça va m'alléger. Et alors, par contre, si la personne qui passe commence à traverser au milieu du troupeau, se prendre en selfie et casser tout le travail que je suis en train de faire, et qu'en plus je me sens seule, alors là, et qu'en plus on a une interaction, moi peut-être je vais lui dire est-ce que vous pouvez vous décaler s'il vous plaît, ou contourner le troupeau s'il vous plaît, et que cette personne me dit on n'est plus chez soi en montagne, tout ça, enfin ce genre de réplique banale. Et là, ça va me bouleverser, quoi. Parce que j'aurais pas été nourrie ou équilibrée par d'autres interactions. Donc, comme tu peux le comprendre, je suis une bergère qui n'aime pas du tout la solitude et qui a vraiment du mal à la supporter. Du coup, qui va mettre plein de choses en œuvre pour en sortir. Par contre, il y a une chose qui m'aide aussi, quand vraiment il n'y a pas de chaland, il n'y a pas de réseau. Et il n'y a pas de collègues, il n'y a pas de réseau téléphonique pour geeker sur Internet ou appeler les amis, parce que ça, c'est vraiment important. Moi, ça a été une grande aide. Et je me rappelle d'une phrase que j'avais lue dans un bouquin qui était de dire, en fait, c'est très auto-centré, même anthropocentré, de dire que nous, en tant qu'humains, au milieu d'une montagne à 3000 mètres d'altitude, en fait, on est au milieu de rien et qu'on est dans... On est dans cette superbe solitude, tu vois, où tu vois le philosophe avec les cheveux dans le vent, sa petite toge là, comme ça, qui virevolte.
0: Le romantique, quoi.
1: Voilà, le romantique, le philosophe romantique qui absorbe le vide et la beauté de la nature. Voilà. Et ben ça, a priori, on pourrait voir ça comme du gros bullshit romantique. Décalé, anthropocentré, parce que en fait, il y a énormément de vie et de gens qui habitent les sentiers, hors sentiers, les arbres, les rochers, tout ça. Il y a plein d'êtres vivants. Et du coup, moi, ça me rassure même de me dire que je suis vraiment pas seule, qu'on est des milliards là, juste sur quelques mètres carrés. Et du coup, bah, ça m'arrive de leur parler. C'est vrai. Quand vraiment, là, je suis vraiment... Là, c'est la fin de saison.
0: T'as déjà parlé un escargot ou un insecte?
1: Ah ouais. Ouais, un insecte, ouais, qui traverse la route et je lui dis, je t'en prie, priorité à droite, enfin, des trucs à la con. Faut que je me fasse rire, faut que... Ouais, je trouve des raisons de rire de moi et de ce sentiment aussi. Et de créer des personnages autour de moi à qui je peux m'adresser. Voilà. Il y a les chiens, bien sûr, ça aide beaucoup, beaucoup. Je leur parle aussi plus, quoi, quand il n'y a pas trop d'humains. Mmh. Les brebis aussi. Ouais. Mais en fait, c'est comme si je ne m'attendais pas à une réponse. Vraiment, je me parle à moi-même. Ça va très vite.
0: Voilà. Ça veut dire quoi, ça va très vite?
1: Pour moi, ça allait très vite de parler sans attendre de réponse des êtres à qui je m'adresse.

J'ai décidé de vivre seule il y a quelques années et j'étais assez curieuse de savoir si j'allais bien m'entendre avec moi-même. Et il se trouve que oui. Et du coup, c'est plutôt un gros plaisir.

0: d'un coup comme ça, puis en fait de lâcher le truc au bout de d'une journée, et puis ensuite de danser au milieu du salon. Je sais pas. Oui. Moi, ça me ressource. C'est parce que je me sens dépendante des gens que j'essaie de chercher aussi, de faire toutes ces démarches un petit peu pour être moins dépendante, de mon lien aux personnes, en me créant des espaces où je suis seule et il faut que je m'adapte à moi-même, enfin, et pas que aux autres. Enfin, que je me prenne en compte plus et que j'arrive à mieux découvrir ce dont j'ai besoin moi. Et du coup, j'ai l'impression que maintenant, dans les groupes, je m'écoute plus. Parce que j'ai tous ces moments où je suis seule et où je sais ce qui me fait plaisir le soir, à quelle heure j'ai envie de manger, tout ça. Et que cette dépendance aux gens, je trouve que du coup, bah, comment dire, elle me plombe un peu aussi à des moments parce que je m'écoute plus et que je dépasse mes limites. Du coup, le métier de bergère, moi, franchement, c'est une des principales raisons, c'est d'essayer de me soigner de ça et d'être en interaction avec d'autres choses que des humains. Et du coup, de peut-être me sentir moins seule aussi et moins dépendante, mais toujours très en lien, mais avec des animaux, quoi, d'autres animaux que les humains.
1: On vient d'écouter cette interview avec Nina, qui est bergère. Et pour continuer, on vous propose une chanson qui s'appelle Aux Solitudes, qui est sur l'album de Birds on a Wire de Rosemary Stanley et Dom La Nena, qui est une très belle chanson et que moi j'ai envie de dédicacer à mon amie Émilie qui me l'a suggérée.

0: Vous avez donc écouté Au Solitude de Dom La Nena et
1: Rosemary Stanley.
0: Rosemary Stanley. Et maintenant, vous allez écouter Chico.
2: Et donc, on va parler d'une personne qui était surnommée Solitude, qui s'est surnommée Solitude. De ce que j'ai pu en trouver, c'est une personne qui s'appelait Rosalie, qui est née en Guadeloupe vers 1772. Qui a été la fille d'une esclave déportée qui s'appelait Bayan Goumey. Bayan Goumey, sa maman, donc elle s'est fait violer par un marin sur le bateau qui l'a déportée aux Antilles. Et donc sa maman s'est enfuie à ses 8 ans environ. Et donc Rosalie, elle devient esclave et donc elle sera domestique. Elle reste domestique pendant plus de 20 ans, et donc esclave avec toute la maltraitance et la violence et l'exploitation en Guadeloupe. Elle est connue pour s'appeler la mulâtresse Solitude, et la mulâtresse, c'est un nom qui vient du vocabulaire colonial qui sert à désigner une personne métisse. Du coup, c'est un terme, une insulte quoi, méprisante, qui est utilisée par les négriers et les colons pour parler de personnes issues des personnes africaines et européennes. Et c'est perçu comme contre nature, méprisable. Et donc, ça vient du nom mulet qui désigne des animaux stériles. Donc, mais elle est, voilà, aujourd'hui, ça a été retourné avec, en fait, la mulâtresse Solitude. Elle est devenue un symbole de la résistance à l'esclavage. C'était donc au moment de la Révolution française, dans les années 1790. Il y a des émeutes en Guadeloupe. Il y a l'exécution du roi Louis XVI. La terreur se répercute. Les membres du clergé et des familles de planteurs sont exécutés ou s'enfuient. Des esclaves désertent. Ils forment des communautés de marrons. Et le terme marron, ça vient des Antilles et c'est employé pour encore un vocabulaire raciste et qui vient de la culture coloniale, qui désigne des animaux apprivoisés qui s'enfuient et qui redeviennent sauvages. Et du coup, les colons, pareil, ils ont appelé les esclaves qui s'étaient enfuis et qui deviennent des hommes libres, marrons. Et donc, dans cette ambiance d'émeute, 4 ans après, en 1794, la Convention abolit l'esclavage. Et le temps que la nouvelle parvienne en Guadeloupe, l'île a été colonisée par les Anglais. Donc ça fait du flou sur cette reconnaissance-là. Donc il y a beaucoup d'anciens esclaves qui se regroupent, qui luttent contre les Anglais. Et Solitude, elle rejoint donc une communauté de marrons à Goyave. C'est une communauté qui est dirigée par une personne qui s'appelle Sanga, et dans laquelle elle est intégrée malgré le fait qu'elle est métisse. Et quelques années après encore, petit saut dans l'histoire, Bonaparte rétablit l'esclavage. Et donc, charge un type, un général, de mater tous rébellion, remettre les anciens esclaves au fer. Et en 1800 et quelques, il y a une armée qui déboule et qui essaye de réarrêter toutes les personnes qui ont acquis leurs droits là-bas. Et il y a donc une résistance qui s'organise autour d'un colonel anti-esclavagiste qui s'appelle Delgrès, qui lance un appel à résistance et qui dit, entre guillemets, à l'univers entier, le dernier cri de l'innocence et du désespoir. Et donc il y a une bataille à ce moment-là qui est connue, qui est une bataille où il y a un siège assez violent. Et ça se termine pas bien, ce siège-là, parce que ils sont en train de perdre, les résistants sont en train de perdre. Et donc, Delgrès, il décide de truffer le bâtiment d'explosifs. Ça dure 18 jours, c'est complètement inégal. Il y a 4000 soldats d'un côté et 1000 résistants. Et donc, il y a une autre femme qui est connue pendant cette bataille. Donc, Solitude participe à cette bataille. Et Marthe Rose aussi participe à cette bataille. Certainement d'autres femmes plus anonymes. Et donc, le bâtiment finit par être explosé. Les 300 survivants retranchés meurent. Et il y a vraiment très très peu de survivants. Et finalement, Solitude, elle est... Ah oui, ce que j'ai oublié de dire, c'était qu'elle était enceinte pendant tout ce temps-là. Pendant tout son combat, pendant... au moment où, en fait, où elle rejoint la communauté de Sangha avec les marrons, elle rencontre un compagnon et elle tombe enceinte et elle lutte enceinte. Et elle est faite prisonnière parce que les colons veulent récupérer son fils pour le mettre en esclavage. Donc, elle n'est pas tout de suite exécutée. Elle est exécutée le lendemain de son accouchement. Voilà. Et elle est... Aujourd'hui, il y a pas mal de statues d'elle qui est représentée avec son ventre enceinte. Et donc, c'est devenu un symbole de la lutte pour le droit... Enfin, de la lutte contre l'esclavage et contre le racisme et contre l'exploitation. Voilà. Donc, j'avais envie de faire un petit détour par Solitude à l'occasion de cette émission. Donc, on va écouter...
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0: Samedi 19 octobre, Ayoli Radio était invitée au premier forum antifasciste d'Avignon, organisé par le collectif No Passaran 84, pour une journée de conférences. Quatrième partie, lutter contre l'extrême droite. Leïla Mathias, René Monza, Raphaël Arnaud. Ces conférences furent suivies d'une projection du film White Power au cœur de l'extrême droite, encore disponible sur arte.tv jusqu'au 2 décembre 2024.
1: Bonsoir à tous. Ça va, vous n'êtes pas trop fatigués? Vous avez pu vous restaurer et vous aérer un peu? Alors on va continuer par le dernier atelier, dans le vif du sujet, comment lutter contre l'extrême droite. Alors nous avons trois intervenants, je vais commencer par Leïla Mathias Kebab, qui est membre de la 4e internationale et militante antiraciste surtout. Nous avons René Monzat, qui était journaliste au Monde, qui a beaucoup travaillé sur l'extrême droite, qui a écrit plusieurs ouvrages. Pardon. C'est moi aussi, hein, j'étais là depuis ce matin. Et qui était aussi cofondateur de Ralph Front et le coordonnateur aussi de Ralph Front. Et Raphaël Arnaud, donc militant antifasciste, élu député NFP sur la première circonscription de Vaucluse. Et on va leur demander de brièvement se présenter leur parcours militant. Leïla, si tu veux bien commencer.
2: Ok, on m'entend bien? Parfait. Donc oui, je m'appelle Leïla Mathias Kebab, comme mon nom l'indique, je suis franco-algérienne. Médine dit qu'on est un peu, on est métissé, un peu colon, un peu colonisé. C'est un peu ça. J'ai commencé à militer il y a 10 ans dans les syndicats lycéens et puis ensuite dans les syndicats étudiants. Je suis à la France Insoumise depuis maintenant, depuis 2017, et membre de la 4e internationale. J'ai principalement travaillé en fait à améliorer le niveau des revendications antiracistes de mes organisations. Donc s'il y a des camarades là qui sont à Solidaires étudiants, ben, c'est par exemple moi qui ai coécrit le texte antiraciste de Solidaires étudiants à l'époque. Et je fais partie du groupe de travail à la France Insoumise qui travaille du coup sur les revendications antiracistes. À côté de ça, je participe à pas mal de formations, notamment à l'Institut de formation de la 4e internationale qui est basé à Amsterdam, auquel je vais donner des formations aux camarades deux fois par an. Mais attention, je ne suis pas universitaire ni professionnelle de la politique, puisqu'en fait, je suis urbaniste, donc j'ai un boulot en mairie, tout ce qu'il y a de plus plan-plan à côté. Et je travaille particulièrement sur la question du logement et des gens du voyage. Donc avec des camarades, on a écrit un bouquin qui s'appelle « Tenir la ville » où j'ai rédigé un chapitre qui parle spécifiquement des discriminations subies par les gens du voyage. Voilà, je pense que c'est déjà pas mal comme présentation. Je laisse la parole à René.
3: Pourquoi pas? Donc j'ai un itinéraire qui commence assez tôt quand j'étais lycéen à Paris au quartier latin à côté du fief de l'extrême droite étudiante de la faculté d'Assas. Donc là j'ai milité à l'extrême gauche à cette époque où il y avait plusieurs centaines de lycéens qui étaient organisés par l'extrême gauche sur les lycées du quartier latin. J'ai participé au syndicalisme étudiant en étant à la fac et j'ai participé, je ne suis pas fondateur, mais j'ai participé aux activités de Ralph Front assez rapidement parce que j'ai très tôt travaillé sur l'extrême droite et quand en 1992 Ralph Front était fondé, en fait j'avais plus d'activité, je ne pouvais plus participer aux réunions militantes des gens que j'aimais parce que je passais trop de temps à suivre les réunions des nationalistes de l'œuvre française, du Front National, pour écrire des bouquins sur les sujets. Donc il y a eu 10 ans, 12 ans d'expérience de Ralfron, qui est une structure antifasciste qui n'était pas dirigée par un sommet, mais c'était des comités collectifs se créant sur une charte assez minimale. Et il y a eu jusqu'à quasiment 200 collectifs en France. C'était une époque d'activité assez intense, puisque ces structures servaient souvent de catalyseurs pour des mobilisations locales qui pouvaient être très importantes. Je me souviens, dans certains coins, quand il y a eu des manifestations à Grenoble de 15 000 personnes qui réunissaient tout un éventail d'organisations, c'était le collectif qui en était à l'origine. Symboliquement, ont participé à ces fondations des gens qui étaient des artistes, des intellectuels, des syndicalistes et d'anciens résistants. Ça assurait une continuité dans l'histoire et c'est nous qui avions choisi le badge, enfin le petit triangle rouge, qui était le petit triangle rouge des déportés politiques sous du Troisième Reich. Dans les camps, ils se distinguaient ainsi des tziganes, des homosexuels et des juifs. Et comme un signe que la résistance continue et le fait qu'on disait le Front National est un parti fasciste et rien ne nous empêchera de le dire. Donc, je vais pas continuer sur l'histoire de Ralfron, on y reviendra peut-être. Cette organisation s'est étiolée paradoxalement après 2002, quand Le Pen était arrivé au deuxième tour des élections présidentielles, parce que le Front National, qui était à l'époque en crise, n'avait pas réussi à se structurer localement. Donc les gens des collectifs antifascistes qui existaient, enfin il y avait d'autres structures antifascistes, mais les gens des collectifs Ralfron ont choisi de militer dans des collectifs qui avaient une prise immédiate sur l'actualité du moment, du style, je sais pas, RESF, des organisations syndicales, des structures écolo, etc. Et ils ont eu raison. Et alors, par ailleurs, c'est pour ça que je suis là. Je participe depuis des décennies, ça me rajeunit pas en tout cas, au groupe de travail sur l'extrême droite de la Ligue des droits de l'homme, qui s'appelle aujourd'hui groupe de travail pour lutter contre les idées des extrêmes droites. Et donc, je ferai part de cette expérience dans les interventions. Et par ailleurs, je suis intervenu sous cette... J'ai pas plusieurs casquettes, j'en ai aucune sur la tête, mais comme j'ai une activité syndicale, militante, qui passe aussi par des activités de formation sur l'extrême droite à la CGT, c'est un terrain sur lequel je suis amené à passer... beaucoup d'énergie, disons.
4: Bonjour à tout le monde. Pour celles et ceux à qui je n'ai pas eu le temps de dire bonjour, parce qu'évidemment, on est nombreux et nombreuses à s'être rencontrés durant la campagne, cette dernière campagne législative et même après. Et puis, si jamais il y avait des gens qui avaient loupé le coche un peu de la présentation, je vous prie de vous référer à nos agences de communication que sont BFM et CNews, voilà, qui nous ont fait quand même pas mal de promotions durant cette campagne. Mais un peu plus sérieusement, donc évidemment, Claudine m'a présenté en tant que militant antifasciste, et c'est le cas. Et c'est quelque chose qui est beaucoup revenu, même après l'élection. Alors évidemment, durant la période électorale, ça a été assez violent, notamment médiatiquement. Mais même après l'élection, il y en avait beaucoup qui se posaient la question, mais comment ça, un antifa à l'Assemblée? Mais qu'est-ce qui va se passer? Qu'est-ce que vous allez faire? Enfin, il y avait beaucoup d'interrogations de ce point de vue-là. Et ça en dit long un peu sur nous, notre vision de l'antifascisme avec la Jeune Garde. Peut-être qu'on aura l'occasion d'y revenir, mais... Si au départ on a commencé à militer contre les milices d'extrême droite les plus violentes dans la rue, eh ben on s'est systématiquement adapté face à notre ennemi qui est l'extrême droite et la potentialité d'un retour du fascisme au pouvoir. Et donc on s'est adapté au fil de notre histoire. En 2021, on a mis en place le porte-parole. Et lorsque l'extrême droite se présente comme potentiellement la nouvelle force politique de l'Assemblée nationale, même pourquoi pas prendre le gouvernement, bah alors on se dit, bah nous aussi, on y va. Et bien rappeler que cette histoire de députation, c'est une continuité pour nous en tant qu'antifascistes. C'est pas quelque chose... Alors oui, il y avait des contradictions en interne par rapport à certains codes, par rapport à certaines habitudes de notre façon de militer, de vouloir nous exprimer, etc. Mais
5: Par contre, politiquement, c'est une véritable continuité que de partir de ce militantisme de terrain jusqu'à l'Assemblée nationale. Et évidemment, c'est ce lien là, qu'on est en train de construire là, à l'initiative de Nopa Saran, évidemment, auquel je soutiens grandement cet événement. Et c'était l'objectif, une fois député aussi, de faire du lien et de construire l'antifascisme, de participer à construire l'antifascisme avec les collectifs déjà existants et même, pourquoi pas, d'autres collectifs partout ailleurs sur le territoire et notamment dans le Vaucluse, où il y en a bien besoin, évidemment.
6: Alors, sur le format de cet atelier, on a choisi de poser des questions ouvertes à nos intervenants et intervenantes. Effectivement, on est le territoire historiquement un petit peu le laboratoire de l'extrême droite. On a vu la puissance du Rassemblement national avec un nombre d'électeurs, un nombre d'élus dans les collectivités de plus en plus fortes. 4 députés sur 5 dans le Vaucluse. On est un collectif qui s'est créé depuis 2021. On grandit de jour en jour. Et on a besoin de discuter ensemble, d'apprendre les uns les autres, militants et non pas et non militants. Donc la première question, c'était comment faire reculer dans vos expériences diverses, tous les trois, comment faire reculer l'extrême droite sur le plan idéologique et politique ? J'ai envie de poser la question à René en premier.
3: La question est compliquée parce que si il y avait une recette qui marchait bien, on ne serait pas là. Ce à quoi on a assisté, c'est depuis la naissance du Front National en 1981, l'extrême droite avait 0% parce que Le Pen n'a pas réussi à réunir les 100 signatures permettant de se présenter à la présidentielle. Donc, et depuis, quasiment d'élections comparables en élections comparables, l'extrême droite monte. Il y a eu quelques périodes de répit, mais il y a une évolution, une tendance lourde qui fait qu'aujourd'hui, on a un champ politique qui est structuré en trois pôles. Il y a un pôle progressiste, partisan des communs, éco-socialiste, pour te dire, auquel nous appartenons tous les quatre. Il y a un pôle libéral des partisans des profits représentés par Emmanuel Macron et les gens qui travaillent avec lui. Et il y a un pôle identitaire d'extrême droite qui est représenté par le Rassemblement national, Reconquête et dans la rue un certain nombre de groupuscules. Et dans cette période-là, les tactiques qui étaient utiles pour combattre l'extrême droite, donc une utilité limitée, on le voit bien, sont pas de la même nature. Pour être précis, par exemple, pendant les années 80 et 90, la droite française était une droite qui était vraiment une droite républicaine. Ils étaient partisans du patronat, certes, mais ils ne menaient pas une contre-révolution libérale visant à instaurer la marchandisation de tout et la captation de la richesse nationale à le pillage du pays par les principales fortunes. Jacques Chirac, à l'époque, c'était une droite conservatrice, et il croyait aux valeurs de liberté, d'égalité de façon moyenne, et il avait vraiment une allergie aux valeurs de l'extrême droite qui était opposé à l'héritage de la culture politique française, héritée de la Révolution française. Dans cette période, on pouvait s'appuyer sur cette sorte de consensus politique et culturel qui existait, donc je parle d'il y a plus de 20 ans, pour exclure l'extrême droite, continuer à exclure l'extrême droite du champ politique légitime. Aujourd'hui, ce n'est plus possible. C'est-à-dire, quand il y a des inondations, comme il y a eu d'ailleurs dans le département d'à côté hier, quand il y a trop de pluie à un moment, les

0: Nous agissons pour la défense des intérêts de tous les travailleurs et toutes les travailleuses là où ils sont. Et une organisation dont le cœur de la doctrine, c'est pas, ils disent pas on est fasciste, mais le cœur de la doctrine, c'est la préférence nationale. C'est pas de droit pour les étrangers, pas de droit, mise en cause du statut de ce qu'ils appellent les Français de papier, c'est-à-dire les gens naturalisés depuis pas très longtemps. Et troisièmement, par l'islamophobie, ce qu'ils agitent de temps en temps de revenir sur les lois antiracistes, c'est faire subir à une fraction de la population qui n'est pas étrangère, qui ne sont pas des Français de papier, mais qui sont musulmans ou de la mauvaise couleur de peau, la mise de côté et le mépris sociologique qui peut exister dans la société, ses structures, sa base électorale, c'est-à-dire soumettre ses couches sociales de plein fouet à un racisme systémique qui existe sans être obligé de passer par des mesures législatives supplémentaires de discrimination. C'est un harcèlement, par ailleurs, des musulmans, on a vu, mais c'est surtout une extension des catégories de la population qui doivent être discriminées et mises sur le côté. Et il y a la deuxième idée, mais j'en dirai pas trois. La deuxième idée, c'est ce que la question qui a abordé Christelle, c'est la question des droits. La question des droits qui est centrale dans l'activité quotidienne et dans tous les secteurs de la Ligue des droits de l'homme. C'est de dire, on est dans une société qui est régie, qui doit rester régie par le droit. Les droits, c'est des droits qui sont universels et indivisibles, c'est-à-dire quand ils sont attaqués pour une catégorie de la population, ils sont attaqués tout court. Pour un exemple, la peine de mort. Si vous dites, ah, la peine de mort, je suis contre, mais pour les salopards qui violent les petites filles et les découpent en morceaux après, il faut quand même être sérieux et leur appliquer. Ben non. Quand on a dit ça, on est passé du côté d'être pour la peine de mort. Les droits, c'est la même chose. Les droits sont des droits universels et la Ligue des droits de l'homme lutte non seulement pour défendre les droits, leur présence dans les textes, qu'ils soient vraiment universels, c'est-à-dire qu'on ne fasse pas d'exception, et qu'ils soient effectifs, c'est-à-dire qu'ils soient appliqués dans la réalité sociale. Et c'est un deuxième angle qui permet de discuter ou de contrer le discours de l'extrême droite. Dans les deux cas, ce sont des attitudes radicales. C'est-à-dire pas radicales au sens de la radicalisation qui inquiète les flics, mais radicales qu'on prend des problèmes à la racine. C'est-à-dire les droits des gens, les droits humains, les droits de l'homme, pour faire référence à la déclaration des droits de l'homme de 89, sont des droits qui ne se divisent pas. Et là-dessus, c'est fondamental, et tous les discours qui tendent à les écorcher, même quand ils ont été par moments tenus par des membres de gouvernement de gauche, la Ligue des droits de l'homme a toujours dit non, il y a des principes et on les respecte totalement, radicalement. Je sais pas si...
1: Comme tu veux. Tu peux me répéter la question?
0: Comment lutter contre l'extrême droite?
1: J'avais un doute. Ok. J'avais besoin qu'on me répète la question parce que j'étais tellement embarquée avec René que ça y est, je m'étais perdue. Je pense qu'il y a plusieurs choses sur la question de comment on combat l'extrême droite d'un point de vue politique, médiatique, idéologique. Il y a comprendre ce qui se joue derrière les idéologies d'extrême droite et puis le vote, par exemple, pour le Rassemblement national. Sur la question de l'idéologie, il y a un historien, Roger Griffin, qui a une phrase très très simple pour résumer. Il dit le fascisme, en fait, c'est un parti milice qui veut créer un homme nouveau par une guerre impérialiste à l'extérieur et un État totalitaire à l'intérieur. Et quand on parle d'État totalitaire à l'intérieur, ça veut dire qu'on va viser un certain nombre de minorités parce qu'on estime qu'ils ne correspondent pas à l'idéal fantasmé qu'on a de la nation. Donc dans notre cadre, la nation, c'est les Blancs. Et donc du coup, les minorités qu'on va essayer de,

0: dont on va essayer de se débarrasser, donc c'est-à-dire les refouler aux frontières et puis ensuite les exterminer. C'est notamment dans le cas de la France contemporaine, les immigrés qui viennent, enfin les immigrés, vous doutez bien que l'anglais globalement, bon, personne, enfin tout le monde s'en tape, mais on parle des immigrés racisés principalement, et par extension, donc ce que disait René, hein, tous les gens qu'on estime être des Français de papier, donc naturalisés depuis peu, et par extension en fait toutes les personnes racisées, les musulmans, les juifs aussi, parce qu'il ne faut pas croire que l'extrême droite, parce qu'elle se présente comme le bouclier des juifs face aux arabes, est magiquement devenue plus du tout antisémite. Ça, c'est pas vrai, c'est une grosse connerie. Et donc, du coup, déjà, comprendre ça, ça nous permet aussi de comprendre comment lutter, parce que le discours de l'extrême droite a un côté extrêmement conservateur qu'on identifie tous et en même temps très subversif avec ce truc de il faut tout faire péter, nous on va faire changer les choses, etc., etc., ce qui leur permet de ratisser hyper large alors même que le discours n'est pas tout à fait cohérent. Et je pense que pour ça, il y a plusieurs écueils dans lesquels on ne peut pas tomber. Déjà, c'est le Front républicain. Moi, à mon avis, c'est une connerie. On ne peut pas faire une alliance avec... bon, alors, j'allais dire avec les Républicains. Leur nom est vraiment très mal choisi. Mais on ne peut pas faire alliance avec les Républicains pour faire Front républicain contre l'extrême droite, puisqu'on l'a vu, LR s'est cassé la gueule sur les dernières élections depuis plusieurs années et globalement adopte le même discours et des alliances avec l'extrême droite. Donc faire Front républicain avec des gens qui sont déjà complètement main dans la main avec l'extrême droite, bah c'est perdre en fait, c'est perdre. Et donc du coup, il faut repenser nos alliances stratégiques, donc de long terme, mais aussi tactiques de court terme. Du coup, sur cette question de l'extrême droite, moi j'aimerais développer quelque chose qui me paraît important, c'est... comment dire, alors c'est mon petit côté géographe qui ressort, c'est cette connerie que nous ont sorti nos grands penseurs de parler d'une France périphérique et puis d'une France urbaine, d'aller opposer ruralité et ville. Alors c'est formidable, Ruffin il arrive quand même à nous sortir des conneries comme quoi il n'y aurait pas d'arabes dans les campagnes, hein. Enfin je veux dire, on est quand même très très loin dans le délire. Mais surtout, en fait, l'opposition binaire ruralité-urbanité, elle est vraiment fausse. Parce qu'en fait, quand vous regardez bien, il y a 3 circos à Marseille, donc des circonscriptions qui sont urbaines, qui sont gagnées par le RN. Et au contraire, on a des circonscriptions dans l'Ariège, dans les Hautes-Pyrénées, qui sont à gauche. Du coup, ce n'est pas aussi automatique que ça. Et les déterminants sociologiques du vote, ils sont nombreux. Et ce n'est pas que la question de où on habite géographiquement. Donc quand on voit, par exemple, quand on neutralise en fait tous les déterminants sociaux à part celui du lieu d'habitation, c'est-à-dire quand on met de côté le niveau de diplôme, l'âge, le type de métier, la profession, etc., etc., on se rend compte qu'il y a assez peu de points de survote Rassemblement national dans les campagnes. C'est 1,3 points par rapport aux villes. C'est pas grand-chose. Par contre, c'est 3 points dans le périurbain. Et il y a un truc quand même qui est intéressant avec le périurbain, c'est qu'il n'y a pas de lieu de sociabilité dans le périurbain. C'est-à-dire que dans les campagnes ruralités, enfin dans les grosses ruralités, en fait, souvent, vous avez une mairie, un petit café, un PMU, quelque chose. Dans les villes périurbaines, c'est plus compliqué. Et donc, je pense qu'il y a une vraie question du lien social qu'il faut approfondir. Et là, c'est un tacle gratuit à Piketty et Cagé, donc qui sont deux... scientifique qui nous parlait de classe géosociale, donc on disait en gros plus vous êtes proche de la métropole plus vous votez à gauche parce que plus vous bénéficiez des avantages de la mondialisation. Bon, pourquoi ils disent de la merde? Parce que globalement les banlieues populaires elles sont tout autant délaissées que nos campagnes en fait. C'est-à-dire que quand vous regardez c'est quoi le plus grand désert médical de France, bah, c'est la Seine-Saint-Denis. Il y a... Alors peut-être, je ne connais pas toute la Seine-Saint-Denis, mais a priori, il n'y a pas tant de champs que ça en Seine-Saint-Denis. Ce n'est pas la campagne, la Seine-Saint-Denis, c'est une banlieue. Donc en fait, il faut arrêter de nous faire croire que le vote RN, il ne vient que d'un délaissement et que de problèmes économiques. Les deux sont liés, et c'est ce que dit Félicien Faury dans son bouquin qui est vendu par La Brèche, à soutenir les camarades du NPA par ailleurs. Je précise que je ne suis pas au NPA. Mais... en fait, ce qu'il dit, c'est que le racisme et les inégalités économiques sont hyper imbriquées et qu'il y a une forme, il y a une conscience de classe qui est triangulaire. Et en gros, qu'est-ce que se disent les gens qui votent RN, si j'ai bien compris le bouquin, parce qu'encore une fois, je ne suis pas universitaire. C'est qu'en gros, ils regardent en haut, ils voient ceux qui sont riches, ils se disent, bah, eux, de toute façon, on ne pourra jamais les atteindre, ils sont trop loin, etc. Et je veux leur ressembler. puis ils regardent en bas et voient ceux qui ont moins qu'eux et disent « Oh là là, je ne veux surtout pas ni les rejoindre, ni que ces personnes-là montent ». Et donc, ce que promet le RN à ses électeurs, c'est pas « vous allez rejoindre les riches », c'est « on va faire en sorte que ceux qui sont en bas le restent ». Que sur la maigre part de gâteau que vous aurez à vous partager, vous passerez premier avant les autres. Et du coup, il y a quelque chose à adresser, mais je pense que peut-être on en parlera dans le déroulement, mais sur, en fait, comment on leur parle à ces gens et qu'est-ce qu'on leur dit ? Parce qu'en fait, on va devoir leur parler. Moi-même, j'en suis très désolée, mais il va falloir les convaincre que ce n'est pas ça la solution. Et n'importe qui vous donne des solutions toutes faites en disant il faut allier les bourgs et les tours, les Nadines et les Nordines, machin, hein, c'est plus compliqué que ça. Il y a vraiment, je pense qu'il faut vraiment adapter à la fois aux circonscriptions et aux territoires dans lesquels on milite, et à la fois se rappeler qu'on est dans des sociétés de plus en plus atomisées, avec un tissu social qui est de moins en moins dense, des syndicats qui perdent de la puissance, moins d'associations, moins de clubs, parce qu'il y a moins de financement, et que du coup, on a besoin aussi de reconstruire ces solidarités-là. Et dernière chose, parce que voilà, il y a aussi pas mal de gens qui votent RN, parce que tout l'entourage vote RN, et que du coup, ça devient quelque chose de tout à fait normalisé. Et il y a un moment où aussi il va falloir remettre un peu de honte, en fait, aussi. Je ne sais pas comment, hein, ça, on essaiera d'élaborer ça ensemble, mais à un moment, il faut que les racistes ils commencent à avoir un peu plus peur que ce qu'ils ont là maintenant. Parce que ça ne peut pas continuer comme ça dans ce pays. Je laisse la parole à Raphaël.
1: Non, mais il y a déjà pas mal de choses qui ont été dites. Hein. Évidemment que pour... lutter le mieux possible contre l'extrême droite et contre le fascisme en tant que mouvement politique, il faut déjà en saisir les enjeux et en saisir les mécanismes. Léa t'a rappelé pas mal de points, notamment sur la question du cœur de l'autonomie politique des mouvements d'extrême droite, idéologique, c'est la question du racisme. C'est la question du racisme, c'est leur développement, c'est leur motivation politique, c'est ce pourquoi ils se lèvent tous les matins. C'est ce pourquoi ils se mettent à militer, c'est ce pourquoi ils se mettent à être violents, c'est ce pourquoi ils défendent toutes les politiques nauséabondes qu'ils mettent en place. Et que si on ne s'attaque pas à cette question-là au niveau idéologique et politique, alors on n'a rien compris à ce qui est en train de se passer. Et on esquive juste le problème, on le retarde, voire même on l'accompagne. Et quand je dis ça, c'est des fois de façon pas volontaire. Mais de fait, en esquivant ce problème du racisme, ça fait qu'on laisse la place aux fascistes de se développer. Et c'est depuis, c'est historiquement en réalité, les mouvements fascistes qui se développent, il y a la question sociale qui peut être utilisée comme un peu un paravent pour exister, notamment dans les classes populaires. Ici, ils visent les classes populaires blanches, forcément. Et notamment, il y a ce truc sur la réforme des retraites. Voilà, on a vu le RN qui, là, se positionne, soi-disant pour, mais fait tout pour que, d'un côté, on ne puisse pas gagner un mouvement social. Mais il tente de faire croire qu'il serait du côté du peuple lorsque la colère est trop grande. Mais ça, c'est pas récent comme affaire. C'est quelque chose qu'ils ont toujours utilisé dans les années 30-40. Pour autant, ils n'ont jamais été du côté de mouvements qui souhaitent s'émanciper de l'exploitation capitaliste, économique, etc. Et systématiquement, lorsque ça commence à tourner vinaigre, là, tout à coup, le RN appelle à voter contre... appelle à les gens à rentrer chez eux, surtout à ne pas se mobiliser, à ne pas être en grève, à ne pas aller manifester. Donc on voit systématiquement qu'ils se rangent du côté du capital. Mais par contre, bien garder en tête que s'il faut lutter sur ces questions sociales, évidemment pour les démasquer, et je dirais plus pour démobiliser le vote RN, finalement, il faut les démasquer, il faut les attaquer sur cette question sociale. Mais pour autant, bien se dire que c'est une variable d'ajustement pour eux. Dans les années 80, on a Jean-Marie Le Pen qui peut très bien défendre un programme ultra-libéral à la Thatcher, etc. Et là, aujourd'hui, une Marine Le Pen qui n'est pas moins libérale, mais en tout cas dans la devanture, essaye d'amener un discours plus social. Pour eux, on l'a bien vu avec Éric Zemmour et Marine Le Pen. C'est des gens qui, fondamentalement, défendent les mêmes idéologies, ils viennent des mêmes endroits, ils défendent les mêmes choses, ils ont les mêmes militants et même militantes. Preuve en est, c'est que ça passait d'un côté ou de l'autre durant la dernière élection présidentielle. Et pour autant, ils disent pas du tout la même chose sur les questions économiques. Parce que pour eux, c'est une variable d'ajustement, encore une fois. C'est juste un truc pour adapter un certain électorat, etc. Mais ce n'est pas leur force motrice idéologique. Et encore une fois, c'est pour ça que j'insiste sur le racisme et aujourd'hui sur la question de l'islamophobie en particulier, qui fait unité dans l'extrême droite occidentale. Alors, ils sont à la fois négrophobes, à la fois évidemment antisémites, à la fois islamophobes, comme je l'ai dit. Mais ce qui a réussi à faire unité et ce qui leur a permis d'exister politiquement en dehors des cadres strictement de l'extrême droite, c'est la question islamophobe. Et aussi parce qu'une partie de la gauche les a rejoints sur cette thématique. Il faut le dire, parce que si on ne fait pas ce constat-là, alors on ne comprend pas ce qui est en train de se passer dans l'échiquier politique actuel. Ils sont racistes de toutes parts. C'est le suprémacisme blanc qui les anime. Très bien. Mais le racisme qui leur a permis d'exister sur les plateaux télé, qui leur a permis d'exister jusqu'au plus haut sommet des institutions, des discours qui ont été repris jusqu'à un ministre de l'Intérieur qui regarde Marine Le Pen devant des millions de personnes sur BFM TV, devant en gros la plus grande islamophobe de France, et qui lui dit « Madame Le Pen, vous êtes un peu molle sur la question de l'islam. Je vous trouve un peu molle sur la question de l'islam. » Ça en dit long sur la période politique. Et notre camp politique, heureusement aujourd'hui, se saisit de ces questions-là, mais tardivement. Tardivement. Et on a du retard. Ça, c'est une certitude. Et c'est... Du coup, on a pris des défaites. On a pris des défaites, ils en sont là où ils en sont. Nous, on en est là où on en est. Mais par contre, bien se dire qu'on n'a pas perdu. On n'a pas perdu. On est loin d'avoir perdu, notamment sur la question des idées. Parce qu'encore une fois, on a prouvé lors des dernières élections, lorsqu'on tient la ligne, surtout lorsqu'on tient la barre, lorsqu'il y a des camarades qui ne lâchent pas, c'est à ce moment-là qu'on garde du monde encore derrière nous. Et c'est ce qu'on a démontré aussi durant la campagne. On n'a pas lâché sur les questions antiracistes, on n'a pas lâché sur la question sociale, on n'a pas lâché sur la question de la Palestine. Peu importe, c'est en ne lâchant pas la barre qu'on obtient des résultats, que les gens gardent confiance et qu'ils se disent on peut encore se mobiliser, surtout ne pas se résigner, et ne pas baisser la tête face aux avancées de l'extrême droite. Et surtout, camarades, sur cette question idéologique, l'extrême droite adore se targuer, notamment sur les plateaux du milliardaire Bolloré, qu'ils auraient gagné cette fameuse bataille culturelle. Ils l'auraient soi-disant gagné. En gros, on est foutus, ça y est, ils ont tout, ils nous ont atomisés. C'est faux. C'est archi faux. Regardez ces 20-30 dernières années comment l'extrême droite, pour exister politiquement, est obligée de reprendre nos mots, est obligée de reprendre notre agenda politique, au point même qu'aujourd'hui, on a des groupuscules d'extrême droite, notamment, je pense à Némésis, qui est un collectif féminin, qui est obligé de se dire féministe. Mais on marche sur la tête. Alors oui, dans un premier temps, ça nous énerve. Ah, ils n'ont rien de féministe. Bah oui, effectivement, ils n'ont rien de féministe. Ces gens-là, ils n'ont jamais été féministes. Et ils combattent le droit des femmes coûte que coûte. Mais pour autant, pour exister politiquement, ils sont obligés d'utiliser des leviers comme ça. Imaginez le RN qui, l'an dernier, s'est trouvé confronté à l'institutionnalisation de l'IVG dans la Constitution. Mais imaginez la tarte qu'ils se sont mangés dans la tronche. Et pour exister politiquement, ils sont obligés de dire non, mais on s'abstient, on ne sait pas trop. On les coince sur plein de sujets. Et c'est pareil sur la question antiraciste. Ces gens-là, imaginez, tout ce qui les anime, c'est de faire la chasse aux Arabes et aux Noirs et aux immigrés, etc., etc. C'est ce qui les anime politiquement. Et eux, sur les plateaux, ils sont obligés de dire « Non, vous inquiétez pas, on n'est pas raciste. » Mais vous imaginez la violence que c'est en tant que militant politique si vous, tous les matins, pour exister politiquement, vous êtes profondément convaincu que ce système économique et social est néfaste et vous êtes obligé de dire, pour exister politiquement, « Vous inquiétez pas, nous, on est capitalistes, il n'y a pas de problème. » Mais c'est violent, mettez-vous à leur place. C'est bien qu'on leur inflige encore des défaites. Et notamment, une des dernières victoires, c'était lors des JO. Bon, les JO, en plus, on avait plein de critiques, on était un peu bougons, bon, on ronchonne à gauche sur plein de vrais sujets, en plus. Je ne suis pas en train de mépriser ça. Mais quand même, quelle victoire ! La France, pour exister internationalement, est obligée de se référer à des figures comme Louise Michel, d'avoir une Aya Nakamura qui danse avec la garde républicaine. Tous les fascistes étaient en train de pleurer leurs larmes. On a bu ça avec... on était heureux, quoi. Donc c'est bien qu'on gagne encore sur cette question culturelle et idéologique. J'ai pris un autre exemple très bête, c'était à la rentrée, là. On a une université d'été, d'ailleurs, qui s'est déroulée non loin d'ici. Je crois que c'était à Orange, hein, si je ne me trompe pas, de Reconquête, donc de l'organisation d'Éric Zemmour. Et on a Mila, qui est, pour celles et ceux qui ne connaissent pas, qui est devenue une militante d'extrême droite, qui était islamophobe dernier degré, et puis elle est petit à petit devenue militante d'extrême droite. Et bon, elle s'est mise à la chanson, bon. Et elle a proposé un concert devant 300 vieux bourgeois, c'est littéralement ça, c'était 300 vieux bourgeois à Orange. Voilà, ça c'est la bataille culturelle de l'extrême droite, pendant que nous, on était à la fête de l'humanité, avec des dizaines et des dizaines de milliers de jeunes à écouter nos artistes, des SCH, des calages criminels, etc. Donc ça c'est une victoire culturelle à bien garder en tête. On est loin d'avoir perdu la bataille. Alors oui, on n'a pas les milliards de Bolloré et compagnie. Mais on fait vivre cette culture et la jeunesse, notamment, elle est forte dans ce pays. Elle est forte. Et c'est sur quoi aussi on va devoir s'appuyer, sur la jeunesse et au niveau idéologique. Parce que si on a beaucoup à apprendre de nos anciens, et notamment de camarades comme René, qui était à Ralfron, évidemment qu'on a beaucoup à apprendre et on a beaucoup puisé dans ce qui s'est passé. Mais je vous assure que nous, la jeunesse, on arrive aussi avec plein d'idées fraîches. Et surtout, cette espèce de truc de « on n'a pas peur, on n'a pas froid aux yeux, on n'a pas froid aux yeux de défendre nos programmes. Nous, on reculera devant rien, je sais pas comment dire, il y a cette espèce de truc « on n'a rien à perdre ». Ouais, on nous dit de un peu moins parler de ci, parler de ça. Non, on y va tout droit, parce que c'est ce qu'il faut faire. Parce qu'en face, on a cette espèce de truc, en plus, on a tellement intégré ça pour le vivre au cœur, là, du coup, à l'Assemblée nationale. On nous dit, oui, le RN, ils font attention, maintenant, ils sont présentables, ils mettent des belles cravates, ils sont tactiques, c'est des super stratèges. En plus, moi, je les trouve très bêtes, mais c'est des super stratèges à l'Assemblée nationale, etc. Mais c'est faux. C'est archi faux. Eux, ils en ont rien à foutre, hein, à l'Assemblée, hein, je vous le dis. Hein. En commission, il y a des syndicalistes étudiants et étudiantes, on a eu des représentants et représentantes du monde aussi, du professorat, etc., qui sont venus nous faire état de ce qui se passait dans les lieux d'apprentissage, dans des écoles primaires, en passant par les collèges et lycées, jusqu'à la faculté. Et il y a à peu près toujours les mêmes revendications qui reviennent. Bon, on les connaît, hein, on est militants et militantes. Manque de moyens, le fait aujourd'hui qu'il y ait des étudiants et étudiantes qui sont obligés de faire la queue pour se nourrir, le mal logement, on connaît toutes ces questions. Donc c'était des vraies questions dures à écouter, et à partager, à apprendre. Le RN, première prise de parole, oui, bon, mais surtout il faut combattre l'islamisme dans les écoles. Mais ils n'en ont rien à foutre. Eux, ils sont sur voie de gauche, 200 km/h, il n'y a plus de radar, il n'y a plus rien, ils vont tout droit. Et si nous, on commence à esquiver la question en espérant pas trop vexer un certain électorat, vous connaissez le discours, on est mort. Faut les prendre plein fer. On ne reculera jamais sur une question, dont les questions antiracistes, jamais d'un centimètre. Et dans la rue, et lorsqu'on mène une campagne politique, et lorsqu'on est à l'Assemblée nationale. Et ça, bien l'avoir en tête. Ne jamais reculer sur toutes ces questions. Et du coup... Bon, j'en ai déjà donné quelques éléments ici, mais sur la question politique, bon, c'est une question difficile de dire comment est-ce qu'on lutte contre l'extrême droite aujourd'hui. Mais nous, on a cette espèce de truc avec la jeune garde de dire par tous les moyens nécessaires. Et je sais que c'est un slogan un peu militant classique, bon, des Malcolm X, etc. Tout le monde l'utilise un peu. Oui, bah, par tous les moyens nécessaires, etc., etc. Mais c'est ce qu'on a réellement essayé de mettre en pratique. Et preuve en est, c'est qu'on a réussi à obtenir des victoires aussi comme ça. On a réussi d'un côté à répondre à une certaine violence qui nous était imposée par des milices d'extrême droite. Là, on existait. On a réussi à leur répondre et les faire reculer sur cette thématique. On a réussi aussi à aller dans les médias, en partie. Là, on commence un travail aussi à l'Assemblée nationale avec d'autres forces de gauche, évidemment, pas tout seul. Et on a toujours travaillé d'ailleurs de façon unitaire. Et je pense que c'est aussi là une partie de la réponse. C'est surtout ne pas rester chacun dans son carcan politique, espérer que, bon, on esquive un peu la colère là, et tac, et c'est eux, en fait, les plus à gauche, donc c'est sur eux qu'il faut taper. C'est très bien, allez-y. Voilà, bien fort, voilà, comme ça, nous, on est tranquille. Non, ça marche pas comme ça. L'extrême droite au pouvoir n'en aura rien à faire de savoir si l'un était au Parti communiste, l'autre, il était insoumis, l'autre, il était anarchiste, l'autre, il était pour la Palestine. Ils en auront rien à faire. Ils vont taper dans le tas. Toute forme d'organisation qui vise à une société émancipatrice sera rasée par l'extrême droite. Et ça, j'espère que chacun et chacune en a conscience. Ça veut pas dire faire des concessions sur tout. Et il y a du débat à gauche, et c'est normal. Et on doit débattre, on doit avoir ces espaces-là où des fois, on rentre en contradiction. Mais avoir en tête que la question unitaire va être centrale. Et je tiens d'ailleurs, encore une fois, à féliciter la jeunesse, notre jeunesse, qui a imposé ça aux partis politiques. Et ça aussi, c'est la clé de la victoire. Encore une fois, là où je vous dis que la jeunesse, finalement, est peut-être la clé de la période, n'oubliez pas ce qui s'est passé avant que les directions politiques et partisanes se décident à se mettre ensemble. Ça a été des centaines, voire des milliers de jeunes qui ont campé devant les locaux politiques à Paris, là-haut, pour leur dire « maintenant, vous vous mettez autour de la table et il y aura zéro concession. Vous allez le faire parce que nous, nos vies, elles sont en jeu ». Et c'est ça qui s'est passé. Et voilà pourquoi il y a un intérêt, encore une fois, à se concentrer sur cette jeunesse qui, pour moi, a toutes les clés en main pour changer radicalement la société et changer radicalement de position par rapport à cette extrême droitisation partout. Sur la question électorale, encore une fois, c'est ce que je dis, mais c'est la même chose. C'est que, et revient souvent ce débat de comment est-ce qu'on parle à l'électorat RN. Bon, déjà, sortir du cliché qu'il y en aurait qui ne voudraient pas parler à l'électorat RN. Quand on fait de la politique, peu importe à quel étage, à quel niveau, notre souhait, c'est si possible de parler à tout le monde. Ça, c'est notre objectif primaire. C'est si possible de convaincre un maximum de monde, parce qu'on est convaincu par ce qu'on défend et par la société qu'on souhaite mettre en place. Par contre, il y a une histoire pratique, et là, on a donné quelques éléments. C'est l'électorat RN, quand même, de façon générale. c'est généralement dans des zones où il y a très peu de contact social, où c'est des personnes très isolées. Donc forcément, pour aller faire du porte-à-porte très bête, du porte-à-porte dans une circonscription, par exemple, où chaque bâtiment est éloigné de plusieurs kilomètres, mais de longs kilomètres, bah, déjà, rien que d'un point de vue pratique, c'est plus difficile. Et puis après, on fait face aussi à une situation très politique, qui est qu'on a l'impression, des fois, dans certains discours, et à gauche, qu'on découvre qu'il y a un électorat populaire à droite. T'as cette espèce de truc de « Oh, vous vous rendez compte, il y a des ouvriers qui votent RN. » On a l'impression qu'on tombe de la chaise. Oh là là ! Mais, camarade, depuis quand la droite, au sens large, je dis la droite au niveau idéologique, n'a jamais convaincu les classes populaires ? C'est pas nouveau. C'est quelque chose qui a toujours existé. Sinon, Jacques Chirac n'aurait jamais été élu. Nicolas Sarkozy n'aurait jamais été élu. Si à un moment donné, il n'y avait pas une partie des classes populaires qui votaient déjà à droite. Je ne dis pas qu'il ne faut pas le combattre, ça. Mais surtout, ne pas croire que c'est maintenant, d'un claquement de doigts, tac, il y a Marine Le Pen qui est arrivée, tout à coup, elle a séduit tout plein d'ouvriers, etc. Ce qui est faux, sociologiquement. L'ultra-majorité des gens qui votent RN aujourd'hui votaient à droite avant, à 80-90%. Et ça, il faut bien le garder en tête. Et du coup, lorsqu'on a ça en tête, oui, effectivement, la très grande majorité des gens qui votent à droite, c'est des gens qui parlent peu politique. Tout simplement parce que c'est des gens, comme le veut la droite, qui souhaitent maintenir un ordre social en place. Et maintenant, avec l'extrême droite, encore pire, le durcir et le rendre encore plus violent. Mais au départ, c'est ça, la droite. Philosophiquement et politiquement, c'est maintenir l'ordre social en place. Alors que nous, à l'inverse, à gauche, on essaye de... On a des interrogations sur cet ordre social. On le remet en question de façon plus ou moins radicale. On cherche des alternatives. Et c'est là que vient la discussion politique, naturellement. On a besoin de comprendre ce qui se passe un peu autour de nous, puisqu'on veut le remettre en question, ce système. Donc, on fait face à des gens. Et c'est ce qui s'est passé durant cette campagne. On en croit sur des marchés. On sait qu'il y a des gens qui votent RN. Des gens qui ne votent pas parler politique. Mais pas seulement parce qu'on a, on a un tract de gauche. C'est parce que, naturellement, c'est des gens qui parlent peu politique. Et ça, c'est les enquêtes sociologiques, encore une fois, qui le disent. Ça ne veut pas dire qu'il faut abandonner. Je ne suis pas en train de vous dire ça, camarade. Mais moi, je pense que, d'un point de vue stratégique, vraiment, dans la période, électoralement, on a un intérêt à resolidifier au sein de notre propre camp social. Et je parle au sens large. Évidemment, l'ensemble des classes populaires, évidemment, toutes les populations qui sont visées par le racisme directement, par l'extrême droite et par cette période politique. Et ça, c'est central. Et surtout, ne pas espérer que d'un coup, tout l'électorat RN qui a toujours finalement voté à droite, d'un coup, va devenir des gauchistes en turbopuissance. Par contre, démobiliser le vote RN, moi, je pense qu'effectivement, ça a du sens dans la période. Et notamment, comme je vous le disais, d'attaquer sur les questions sociales, démasquer le RN, démasquer ce qu'ils sont réellement, notamment sur les questions sociales. Voilà, je suis désolé, je pars un peu dans tous les sens, mais voilà.
2: Merci. Alors moi, j'aurais deux questions. Alors la première parlera peut-être un peu plus à Leïla qui a une licence en sociologie urbaine et géographique. Ma première question du coup sur l'espace, en gros ce que j'appelle moi les nouveaux espaces de droite, c'est que vous avez peut-être déjà vu ou entendu parler de ces quartiers privés ultra sécurisés pour personnes âgées, où on, voilà, pour les personnes qui se sentent en insécurité, mais également... les îles de milliardaires, alors on en a pour nos propres milliardaires en France, vers Jersey, les îles anglo-normandes. Alors du coup, vous pouvez me dire quel rapport avec l'antifascisme, mais quand même, alors faut savoir que quand on n'a pas de vis-à-vis comme sur une île, quand on possède la totalité de l'île, on fait bien ce qu'on veut, on y invite qui on veut, et notamment aussi on y recrute qui on veut. Comme par exemple Bolloré a recruté pour sa sécurité sur une de ses îles en Bretagne, Marc de la Cacré, qui est un militant néo-nazi avéré, qui a combattu en Arménie, et qui est quelqu'un de tout à fait détestable. Donc voilà, comment on faut, qu'est-ce qu'on a opposé, nous, à gauche et militants antifascistes, à ces lieux? Est-ce qu'on a d'autres types de lieux à opposer? Comme, je ne sais pas, moi, par exemple, à l'époque, les bourses du travail qui permettaient au moins de se rencontrer, voire de s'organiser. Quel type de lieu on a à opposer à ces gens-là? Leïla, peut-être d'abord.
0: La question de la production de l'espace, elle est hyper importante parce qu'en fait, pour la faire un peu à la serpe, la façon dont est construit l'espace va directement influencer comment on va se comporter en tant que société. Et l'un influence l'autre. Alors, des fois, on a des productions de l'espace qui partent d'une très bonne intention. Typiquement, par exemple, les grands ensembles HLM, à la base, c'est qu'au sortir de la Seconde Guerre mondiale, il y a énormément de logements où il n'y a pas de sanitaire, où en fait, bah, on a aussi une pénurie de logements effroyable à ce moment-là en France, donc on construit ça. Et il y a une espèce d'utopie en se disant, bah, les gens qui ont construit avec leurs mains ces cités HLM-là, mais aussi les ingénieurs et les architectes qui les ont planifiés, mais aussi vont tous vivre ensemble au même endroit, etc., etc. Bon, ça s'est pas exactement passé comme ça, pour des raisons notamment de différence de trajectoire sociologique, du fait aussi qu'avec l'arrivée des pieds noirs, il a fallu loger beaucoup de gens d'un coup, etc., etc. Donc je reviens pas sur la question des grandes cités HLM, parce qu'en vrai c'est un débat immense et qui est très intéressant et qui, je pense, dit aussi beaucoup de choses sur nos banlieues et nos quartiers populaires. Et ce dont tu parles, donc ce qu'on appelle en anglais les gated communities, et donc aussi les îles de milliardaires qui sont peut-être la version un peu extrême, c'est des exemples assez flagrant du vivre ensemble. Alors, le vivre ensemble, comme la mixité sociale, c'est un truc qui nous est imposé par les institutions pour nous dire « faut vous mélanger ». Et donc, « faut vous mélanger », ça veut dire « s'il vous plaît, les pauvres, ça serait quand même vachement mieux si vous ne restez pas ensemble ». Et quand je dis les pauvres, parce que c'est ce qu'on a le droit de dire quand on est dans les institutions, dans les pouvoirs publics, en fait, ce que je veux dire, c'est les immigrés, les descendants d'immigrés, et puis globalement, tout ce qui n'est pas blanc, ça serait bien si vous étiez un peu plus répartis. Parce que bon, voilà le bruit et l'odeur, quoi. C'est ça. Hein. Pour vous dire, hein, dans les archives, on retrouve notamment à Rieux-la-Pape, donc dans la banlieue lyonnaise, il y avait des statistiques pour dire, bah voilà, il y a des cités HLM, et bah, on va mettre tant de pourcentage d'Arabes, tant de pourcentage de Noirs, parce qu'il ne faut pas qu'il y en ait trop, machin, machin. Bon. Donc la question du vivre ensemble, de la mixité sociale, etc., ça a toujours été un outil pour faire en sorte que les pauvres ne restent pas entre eux et soient dispersés. De préférence mélangés à la classe moyenne, pendant que les plus riches sont dans ces gated communities, sont sur ces îles de milliardaires et ne veulent absolument pas se mélanger. Regardez, alors je connais pas du tout le Vaucluse, vous m'excuserez, en ce moment j'habite à Toulouse et de base je suis de Lyon, mais regardez un peu vos villes, généralement quand il y a des plans de destruction d'immeubles entiers pour y faire autre chose, c'est là où habitent les pauvres. Jamais on se dit, cet immeuble haussmannien, là, il faut le détruire et puis il faut mettre un HLM. Non, ça n'existe pas. Donc, il y a vraiment ça. Il faut comprendre que la production de l'espace, elle est pensée par les puissants, pour les puissants, et qu'elle est au détriment des classes populaires et en particulier des personnes racisées, puisque on voit bien, quand on dit quartier populaire, quand on dit banlieue, il y a un imaginaire qui vient avec, qui n'est pas un imaginaire blanc. Alors qu'il y en a, hein, des blancs dans les quartiers populaires, il y en a. Et en fait, les quartiers populaires sont peut-être les endroits les plus mixtes de France, où il y a une diversité de personnes, de trajectoires de vie, d'origine sociale et migratoire, etc., etc. Mais c'est pas cette mixité-là qu'ils veulent. Okay, du coup, sur la question de comment on fait pour contrer ça. Bon, déjà, premièrement, les gated communities, on va pas y aller au piolet et se dire, allez, on va les ouvrir de force et tout. J'ai dit piolet, je voulais dire pied de biche, parce que piolet, c'est... ça n'a pas marché pareil. Mais bon, vous voyez, je ne suis pas très bricoleuse. Oui, je suis aussi trotskiste, merde. Bon, il ne faut pas le dire trop fort. Bon, de toute façon, ces gated communities, effectivement, on ne va pas aller les ouvrir. Voilà. Que les riches construisent un à côté, à la limite, ce n'est pas tant le problème. La question, c'est comment on conflictualise cet à côté. Je vais essayer de préciser. Quand je vous faisais le petit truc où on dit, voilà, les électeurs du RN, ils regardent en bas, ils veulent pas tomber là, puis ils regardent en haut et ils savent qu'ils atteindront jamais. En fait, la vérité, c'est qu'il faut qu'on dise aux gens, les gens en haut, on peut les attraper. Et donc, il y a plein de trucs en ligne où, par exemple, il y avait tous les gens qui nous montraient les allers-retours des jets privés de milliardaires, par exemple. Ça crée du conflit. Ça crée du « putain, moi, je me tape une ZFE, je peux pas conduire ma voiture en ville parce que critère machin, mais lui, par contre, il fait des allers-retours en jet, ça crée du conflit. » Sauf qu'en fait, le conflit, il ne faut pas seulement le créer avec les milliardaires et les gens les plus lointains, etc. Il faut aussi le construire dans la vie quotidienne. C'est-à-dire que si vous connaissez quelqu'un, je dis n'importe quoi, il est maçon, son patron, il a une boîte, ils sont une dizaine, il faut aussi construire du conflit avec son patron. « Ah oui, mais je le connais, Richard, il est sympa, il me paye le café le mardi. » Oui, ok, mais il t'exploite. Et c'est là où les syndicats ont un rôle vraiment important à faire. Et donc, du coup, si je reviens un peu plus sur la question de l'espace social, où est-ce qu'on peut aller conflictualiser ce rapport social? Où est-ce qu'on peut aller se réunir entre nous, les personnes salariées, les opprimés, les prolétaires, les femmes, les personnes racisées, etc., et dire, eux, là-bas, très loin, ils nous exploitent, mais en fait, très proche de nous aussi. Et bien, en fait, des lieux comme ça, on n'en a plus tellement. Alors oui, il y a les bourses du travail. À une époque, il y avait aussi les maisons du peuple. Mais on a de moins en moins de places, de moins en moins de salles, de moins en moins de créneaux disponibles dans ces salles pour faire des réunions, etc. etc. À l'époque, en sociologie, c'est ce qu'on appelait les tiers-lieux. Donc, c'est-à-dire, c'est les cafés de PMU. C'est les endroits qui ne sont ni chez vous, ni votre lieu de travail, où vous pouvez discuter de politique, discuter d'autres choses. Aujourd'hui, les cafés PMU, je ne sais pas s'il en reste énormément, je ne sais pas comment ils sont fréquentés non plus. Mais il y a la question du marché, il y a la question de l'association de quartier. Il y a énormément de luttes contre des démolitions urbaines qui se font via des syndicats de quartier. Où en fait, effectivement, il n'y a pas de local, mais les gens ils se retrouvent en bas des immeubles, dans les cages d'escalier. Et ils repolitisent la question à la fois urbaine et la question sociale. Pourquoi les gens viennent péter nos immeubles alors qu'en fait, nous, on y vit. Et nous, ce qu'on demande, c'est que vous répariez l'ascenseur, en fait. C'est pas besoin de défoncer tout l'immeuble. Bon, et donc du coup, sur la question de ces gated communities, ces îles de milliardaires, etc., je pense que c'est un très bon exemple à montrer et dire, regardez ces gens-là, ils ne veulent pas se mélanger à vous. Ceux-là, ce sont nos ennemis. Mais il ne faut pas oublier qu'à sur-conflictualiser des élites très lointaines, on oublie aussi de conflictualiser le très proche, le ton patron. Pour les femmes, souvent, c'est ton mari aussi qui t'exploite. Il faut aussi ramener du conflit dans le quotidien et ramener ces gens-là à la lutte et dire, en fait, ton patron, il est très sympa, il te paye le café, machin. En attendant, est-ce qu'il te paye? Et il te paye comment? Est-ce qu'il te paye en prime? C'est-à-dire que vous ne cotisez pas pour la retraite? Ou est-ce qu'il te paye vraiment? Est-ce qu'il a augmenté ton salaire? Mais tes conditions de travail, etc., etc. Et donc, je pense que, pour répondre un peu à ta question, les gated communities, tous ces exemples-là hyper emblématiques, ils sont importants parce qu'ils nous permettent de conflictualiser. Mais nous, ce sur quoi il faut qu'on se concentre, c'est recréer du lien social à travers des lieux. Le fait qu'on puisse se réunir ici, par exemple, trouver des salles, trouver des endroits pour faire à la fois du politique, mais aussi du culturel. Enfin, il va y avoir un film après. En fait, tout ça, c'est des endroits qu'il faut créer et il faut... Quand on parle de droit à la ville, c'est ça, il faut reprendre la ville. Parce qu'en fait, la ville, c'est... Et alors, quand on dit la ville au sens de Lefebvre, c'est pas que la ville en sens urbain, c'est l'espace tel qu'il nous est présenté, il est à nous. Tout comme nos entreprises, nos usines, machin, tout ça, c'est à nous et il faut le reprendre. Et par exemple, tous les mouvements d'occupation de place qu'il y a eu en Espagne, puis Nuit debout en France, etc., tout ça, c'est une manière de reconflictualiser l'espace social, de récupérer ce qui nous revient de droit. Et puis, je vais vous dire un truc, parce que alors, moi, je suis urbaniste de profession et je suis dans un syndicat du bâtiment. Bâtiment, urbanisme, on est un peu loin. Mais il y a un truc qu'on fait, nous, dans mon syndicat, c'est on a un club de boxe qui s'appelle BLS. C'est un club de boxe antifa où tous les lundis soirs, je vais me faire tataner la gueule par les collègues qui, eux, font du bâtiment. Donc, ils sont un peu plus mastoc que moi. Je ressors rarement sur mes deux jambes, mais voilà. Et on vient créer du lien social et on vient recréer de la conflictualité. Et on crée du lien social par le syndicalisme, par le sport, par le fait qu'on est dans le même... par se rendre compte qu'en fait, on a beaucoup en commun. Bon, je suis partie un peu loin sur mes histoires, mais sur l'espace social, je pense qu'il y a ce double truc de se réapproprier l'espace et de remettre de la conflictualité là où elle a disparu et là où en fait, Richard, le patron, il est sympa, il me paye le café. Oui, mais bon, le café, ça coûte pas très cher, ton salaire, ta retraite, ça, c'est important.
3: Pour avoir l'impression qu'on ne s'est pas mis d'accord. Au début, surtout, je vais titiller un peu mes co-intervenants. La première fois, en disant du bien de Piketty, qui a expliqué dans ses bouquins, qui sont trop gros pour être lus par les gens qui les ont achetés, qu'il y avait une évolution sur plusieurs décennies de la représentation de la gauche. La gauche, à la sortie de la Deuxième Guerre mondiale jusque dans les années 80 du dernier siècle, représentait essentiellement, mais dans tous les pays développés, les couches sociales qui avaient le moins de patrimoine économique et souvent le moins de patrimoine culturel et les plus bas revenus. c'est-à-dire les social-démocraties, qui étaient quand même le courant majoritaire dans les partis de gauche, représentaient les couches populaires. Aujourd'hui, il y a une évolution qui s'est terminée, et les social-démocraties dans le monde entier, quel que soit le pays, représentent les couches qui ont le capital culturel le plus élevé et parfois des revenus très élevés. Ce n'est pas tout comme analyse, mais ce qu'il dit, c'est que dans ce défaut de représentation des couches populaires, sont grandis dans des pays aussi différents que les pays de l'Est européen, que les États-Unis, que les pays de l'Ouest européen, des courants qu'ils appellent socio-nativistes, qui ont dit si on réserve les avantages sociaux aux gens qui sont natifs, c'est-à-dire qui sont nés sur place, indépendamment de la question de la nationalité, alors ça améliorera leur situation. Pourquoi est-ce que je dis ça ? Pour deux raisons. La première, c'est qu'il y a quand même des logiques dans l'articulation de l'économique et du racial. Je parle d'articulation, ce n'est pas des choses concurrentes. Il n'y a pas un motif principal. Il y a deux motifs qui sont entremêlés. Il y a des gens qui ne sont pas racistes, qui croient qu'ils ne sont pas racistes, mais on leur dit, si on retire du marché du travail les gens qui sont faciles à retirer parce que ils ont la peau trop brune, c'est du racisme. Mais au départ, ils pensent qu'ils défendent juste leurs intérêts. Et l'articulation entre le social et le racial dans l'électorat du Rassemblement national ne fonctionne pas de la même façon ici, c'est-à-dire dans le Sud, et dans le Nord-Pas-de-Calais ou l'Est. Et la question de l'articulation des plusieurs électorats potentiels de la gauche est complexe parce que c'est des couches sociales qui ne se rencontrent pas forcément. C'est-à-dire que dans les manifestations des Gilets jaunes, il y avait beaucoup de gens qui manifestaient autour de drapeaux rouges, chantant la Marseillaise, surtout aux armes citoyens, mais qui sont des gens qui ne fréquentaient pas et qui n'avaient pas l'habitude d'être dans la rue avec des gens des quartiers populaires. Il y a des gens qui s'en sont rendus compte, qui l'ont écrit, mais il y a un drame. Enfin, on se rend compte que les Gilets jaunes ont payé dans leur chair le fait que les flics ont appliqué à cette mobilisation les techniques qu'ils avaient développées pendant des années dans les quartiers populaires. Et ça a aidé au fait qu'il y ait une certaine fusion de ces mouvements avec le temps. Alors, le deuxième point, c'est sur le fait que dans la classe ouvrière et dans les couches salariées, il y ait stabilité ou que des gens qui avaient voté avant à droite. Alors, je nuancerai ça pour plusieurs raisons. La première est un phénomène très intéressant qui s'est passé au moment où Zemmour a lancé sa candidature. Globalement, l'extrême droite faisait, comme elle a fait en réalité, à peu près un tiers des voix. Les instituts de sondage à ce moment-là, certains jours, c'était 16-17, c'est-à-dire les 33 répartis à égalité entre Zemmour et Le Pen. Et il s'est passé qu'en quelques semaines, en deux vagues de sondage, trois vagues de sondage, Le Pen a récupéré la partie de l'électorat populaire qui s'était égarée chez Zemmour, parce qu'ils ont compris que le programme de Zemmour était un programme très libéral et qui se foutait du social comme de sa première chemise. Alors Marine Le Pen s'en fout aussi, mais ce n'est pas l'image qu'elle a donnée. Donc il y a des possibilités de toucher, de que cet électorat bouge. Il y a un deuxième exemple qui est en Autriche. On avait un parti qui existe toujours, mais il a été considérablement renouvelé, le FPE, Parti autrichien de la liberté, qui avait un programme social à la Marine Le Pen il y a quelques années, qui a eu des bons résultats électoraux, qui a participé au gouvernement et qui a appliqué un programme d'austérité, et il s'est effondré. C'est-à-dire que je pense que le fait de démasquer, mais tu le dis, sur ce point-là, on n'a pas de désaccord, de démasquer inlassablement l'imposture sociale du RN a un effet. Surtout que quand on est dans le mouvement syndical, on voit bien qu'il y a des problèmes qui ne se posaient pas avant. C'est-à-dire, il y a quelques années, on n'avait pas des syndiqués à la CGT, à Force ouvrière, à Sud Solidaire. À Force Ouvrière, il y a toujours eu des gens de droite ou d'extrême droite, mais là, ils sont près. Une camarade de la LDH qui travaille à Orano ici expliquait que dans son syndicat Force Ouvrière, les militants syndicaux qui votaient pour le RN étaient de plus en plus décomplexés et gênaient les relations entre collègues par leur attitude. Et donc, on a perçu un changement au sein même de ce qui protège le plus du vote extrême droite, c'est-à-dire l'appartenance syndicale qui s'est passée. Alors, deuxième chose, je vais être plus court là-dessus, c'est dans la diversité des situations. Quand on a des réunions du groupe de travail sur l'extrême droite de la Ligue des droits de l'homme, c'est un groupe de travail qui est national. On a on appelle ligueurs et ligueuses les camarades et amis de la Ligue des droits de l'homme, donc des ligueurs ou ligueuses de Camaret en Bretagne, de Menton, de Lille, de Perpignan, de Dax et de Strasbourg, et toutes les villes intermédiaires, parce qu'il y a 380 collectifs à la Ligue des droits de l'homme, dont plusieurs dizaines sont représentés dans ce groupe de travail extrême droite. Ce qu'on comprend immédiatement aux interventions des uns et des autres, c'est que quand Fabienne, qui est ici à Orange et à Avignon, intervient sur les difficultés à avoir des collectifs où il y ait à la fois les organisations syndicales qui ont leur propre rythme, les partis politiques dont les gens de la Ligue se méfient beaucoup, toi moins que les autres, parce que tu es une militante qui a vraiment une formation politique, tu as eu des responsabilités politiques et tu as aucune illusion sur les partis, mais aucune prévention. Bon, mais les relations avec les groupes et les structures strictement antifa, style Nopassaran, le type de problème que pose le fait qu'ils n'aient pas exactement le même public, qu'ils n'aient pas les mêmes rythmes, qu'ils n'aient pas la possibilité de se mobiliser à la même vitesse et pas la même forme d'activité, ça s'articule d'une façon qui est ici les problèmes que vous avez, vous, et que vous pouvez résoudre, mais qui sont des vrais problèmes, qui ne sont pas des fausses questions, c'est lié à la richesse que crée la diversité. Mais à Lille, c'est tout à fait différent. En Bretagne, c'est tout à fait différent. Parce que le milieu social est différent. Et la forme, par exemple, il y a une ligueuse, par exemple, de la banlieue sud qui intervient en disant « Nous, on travaille surtout avec des partis. » Parce que les structures locales qui existent, c'est les partis. En banlieue sud, les organisations avec laquelle la LDH a signé et veut travailler pour rassembler, parce qu'il y a une collaboration avec des structures aussi différentes que, je ne sais pas, RESF, Oxfam, Amnesty International, Logisti, la FASTI, et j'en passe, et des plus actifs. Eh ben, ces organisations-là, en banlieue parisienne, elles n'existent pas à Paris. Et il n'y a personne sur le terrain. C'est-à-dire que faire vivre une activité qui mobilise la société, qui mobilise autour de nous sur des questions, sur des thématiques, et pas simplement distribuer des tracts avant les campagnes électorales, ce qui est nécessaire, mais agir sur le long terme pour définir des objectifs, des thématiques qui peuvent convaincre autour de nous, qui peuvent féconder, mettre en forme la résistance de ces organisations qui ne s'étaient pas mobilisées et qui se sont mobilisées pour la première fois au moment de ces élections pour le nouveau populaire, et ben, chaque cas, c'est des choses relativement différentes et pourtant, on cherche à ce que des organisations associatives, des organisations du mouvement social arrivent à définir des besoins. Quand on définit des besoins, on rentre frontalement en contradiction avec la politique annoncée et que veut suivre l'extrême droite. Et on a la possibilité du venu du mouvement social et associatif, de dire aux politiques, qu'il ne faut pas maîtriser, mais n'oubliez pas telle et telle question, on peut mobiliser les gens pour ça, et que ce ne soit pas simplement une ligne ou un paragraphe qui sont souvent très bien rédigés dans le programme de tel ou tel parti politique.
4: Alors on a vu, pour rebondir sur ce que vient de dire René, sur l'unité, sur les besoins en associant la société civile, les associations, il y a eu un sujet qui était porteur d'une revendication partagée par le NFP et soutenue par la majorité de la population, c'était la réforme de retraite. On a vu combien il y a eu de mobilisation massive pour cette énième réforme des retraites. Et moi, il y a une question qui me taraude en ce moment, c'est que quand on dénonce la supercherie du volet social du Rassemblement national, et on apprend que le Rassemblement national dépose une demande d'abrogation de la réforme des retraites, et moi, j'ai l'impression qu'à gauche, on est un petit peu embarrassé par tout ça et que ça discute sérieusement dans les rangs de la gauche, à savoir, on la vote, cette abrogation déposée par le Rassemblement national, ce parti qu'on identifie, nous, comme fasciste d'extrême droite. Alors moi, j'aimerais vous poser la question à tous. C'est quoi votre position par rapport à ça? Parce qu'il va... On dénonce cette supercherie, mais... Si c'est eux qui gagnent l'abrogation des retraites, on fait comment pour dénoncer la supercherie?
0: C'est toi qui vote, hein?
1: C'est René qui a pris position en premier publiquement. Hein.
3: Bon, je veux bien. Je suis allé au charbon en signant une tribune avec Annie Ernaux, Frédéric Lordon, Kouvelakis, enfin, 13 personnes au total, appelant à voter la motion, le projet du Rassemblement national, en expliquant que c'était effectivement un piège, que la question était compliquée, mais que Macron ne veut pas que cette abrogation passe, donc si elle est retoquée, mais ça ne se produira pas sur cette à cette échéance probablement. Mais si elle est retoquée, Macron perd. Et si cette abrogation a lieu, le RN ne pourra pas faire une propagande du feu de Dieu en disant la gauche s'est opposée à cette abrogation. L'idée, c'est que si nous, parce que je suis pas parlementaire, mais c'est nous, votons ce texte, même s'il a été rédigé et proposé par le RN, si on explique, mais il n'y croit pas, il ne le veut pas, pendant 15 jours, les invités de Léa Salamé sur France Inter vont rigoler sur notre dos ou de notre comportement. Il n'y a pas de doute. En revanche, au bout de 15 jours, tout le monde aura oublié les subtilités de la tactique parlementaire. Quelle est la proportion de la population qui sait ce qu'est une niche parlementaire? Je pense 0,01%. Donc, au bout d'un moment, la seule question qui nous sera posée, c'est quand il y a des propositions d'abrogation de cette réforme qui a été le plus grand conflit social depuis des années, passe à l'Assemblée, est-ce que vous avez voté pour ou est-ce que vous avez voté contre cette abrogation? Donc, je pense que, comme souvent, les gens qui sont élus, enfin, il y a ici dans la salle les gens qui participent à des conseils municipaux, on a à l'LDH des gens qui ont été députés européens, ils expliquent tous que c'est le contenu d'une résolution sur laquelle ils votent. Ils votent sur le texte d'une résolution et ils ne s'interrogent pas beaucoup sur le caractère sympathique ou fréquentable de... voilà. Et aujourd'hui, par exemple, quand je vois Éric Coquerel, le président de la la commission des finances discuter aimablement avec Dubuisson de Courson, qui est un député de droite, mais qui est pour taxer un peu plus les entreprises. Je ne pense pas que Coquerel fasse de la collaboration de classe. Je pense que, étant donné qu'il y a trois blocs d'importance comparables, même si le NFP était le premier, il avait la victoire électorale, mais il n'a pas de majorité absolue. Donc, comme il y a trois blocs, de toute façon, toute proposition que nous portons, qui sera adoptée, ne pourra être adoptée qu'avec le soutien de gens issus de l'un ou de l'autre des deux autres blocs. Et donc, quand nous, alors je dis nous, je ne suis pas LFI, mais quand nous déposerons par la voix des élus de LFI une proposition d'abrogation des réformes des retraites, elle ne pourra passer que s'il y a les votes du RN qui se portent dessus. Donc, je pense que le sens du fait qu'il y ait des votes, qu'il y ait un vote où il y ait des voix de certains députés RN et des voix de députés LFI en même temps, le sens chronologique n'est pas à prendre en compte. Bon, c'est un...
1: Non, mais c'est une question difficile. En plus, moi, je vais devoir voter, donc là, j'ai la responsabilité directe. Non, c'est une vraie question et c'est normal que le débat existe parce qu'en réalité, il n'y a pas de meilleure option. On peut trouver qu'il y a une meilleure option par rapport à une autre, mais en fait, on est face à un mur où quoi qu'il arrive, on va y perdre des plumes. Et j'aimerais qu'on ne se mente pas là-dessus. Et tous les discours qui iraient soit dans un sens, soit dans l'autre, ultra radicalement, en disant « non mais c'est sûr, c'est la bonne option », c'est faux. Moi, je dis d'avance, c'est faux. Quoi qu'il arrive, on y perd des plumes. Ça va jouer à quelques nuances près. En gros, la question est, c'est là où on y perd moins de plumes. En gros, c'est ça. Là, il y a un réel débat. Juste avant de revenir sur ce débat particulier, j'aimerais quand même revenir sur l'arnaque sociale qu'est le RN, parce que c'est de ça dont il s'agit. Et là, typiquement, le RN pond cette abrogation de la réforme des retraites parce qu'ils sont quasi persuadés qu'elle ne passera jamais. Et que si jamais ça avait une chance que ça passe ensuite au Sénat, alors ils la déposeraient certainement pas. Parce qu'ils n'ont aucun intérêt à augmenter le niveau de vie de tous les Français et les Françaises. Parce qu'ils se nourrissent de la misère sociale, ils se nourrissent de cette défaite sociale. Et bien se rappeler quand même que le RN, systématiquement, stratégiquement, ils ont toujours opté pour la même chose. C'est que la première étape, c'est qu'ils en ont rien à foutre du social. Ils votent tout ce qu'il y a à voter avec les macronistes. Dès que c'est une réforme pas trop populaire, etc., il n'y a pas de problème, ils votent libéral à mort. Et dès que une réforme devient un peu trop impopulaire, type la réforme des retraites, alors, lorsque la colère est trop grande dans le pays, tout à coup, ils sont obligés de se positionner du côté des masses pour, d'une part, électoralement gagner, et parce que le projet fasciste, c'est aussi de s'appuyer sur les masses. Donc, ils sont un peu coincés par ce truc-là. Ils sont sans cesse en train de rassurer, d'un côté, le patronat, et d'un côté, ne pas vexer les classes populaires. Et donc, lors de la réforme des retraites, on les voit typiquement se dresser comme « oui, oui, nous aussi, on est contre cette réforme ». Et puis la troisième étape, et c'est là où aussi on arrive à les démasquer, là on les fait perdre des points, pas se dire qu'on est allé dans la rue pour rien. C'est typiquement lorsque le mouvement contre la réforme des retraites prend trop d'ampleur, devient trop important, comme ça s'est passé aussi durant les Gilets jaunes, lorsqu'il y a eu des grèves trop massives, des manifestations qui devenaient un peu secouantes pour le pouvoir, etc. Là, tout à coup, le RN fait marche arrière et donne des gages au patronat. Oui, mais surtout, arrêtez les grèves. Retournez chez vous, nous on s'occupe de tout à l'Assemblée nationale. Bon, moi je suis partisan de dire quand les gens disent restez chez vous, on s'occupe de tout, ça sent jamais bon. Ça sent jamais bon et c'est ce que fait le Rassemblement national. Et là effectivement ils nous tendent un piège. Ils nous tendent un piège dans cette situation où en fait j'ai envie de dire, en fait le piège c'est pas tant là cette histoire de date, ils ont la première niche parlementaire, ils nous posent cette abrogation de la réforme des retraites. C'est pas ça le piège. Le piège dès le départ c'est qu'ils gagnent aux élections. Un grand nombre de sièges. Et en fait, on se retrouve directement confronté à ça. C'est ça qu'on a sous les yeux. Et c'est là, c'est la violence qu'on est en train de manger sur un truc très tactique politiquement dans quelques jours. Mais véritablement, notre plus gros problème, c'est qu'ils en soient là. C'est qu'ils aient autant de députés à l'Assemblée nationale. Et c'est qu'ils arrivent justement à nous poser devant ces trucs-là. C'est ça, finalement, la réelle horreur du moment. Et c'est surtout ça qu'il faut qu'on retienne, qu'on en débatte, etc. C'est très bien, mais surtout, pas qu'on s'enferme là-dedans, qu'on se dise bien que notre plus gros problème, finalement, c'est qu'ils aient obtenu autant de sièges. Et comment réfléchir à ce que la prochaine fois, ils en aient moins pour, finalement, qu'on ne soit pas, justement, confronté à ce type de problème. Et pour revenir sur le problème en lui-même, encore une fois, moi, je suis plutôt d'un avis qui serait que, vous savez, j'ai discuté avec plein de gens autour de moi, que ce soit des camarades, des collègues députés, peu importe. Et personne, pour l'instant, n'a réussi à me convaincre sûr à 100% qu'il fallait prendre telle ou telle option. Il n'y en a pas en réalité. Et il y a des arguments et des contre-argumentaires dans tous les sens. Je ne vais pas tous vous les étaler ici. Mais par contre, il y a un argumentaire, moi, dans les pour voter l'abrogation de la réforme des retraites qui ne me convient pas. C'était cette espèce de truc où on nous dirait que c'est un antifascisme moral que de dire on ne vote pas avec le RN. Mais c'est faux. C'est une vraie bataille politique. Et j'ai entendu aussi c'est une position confortable. Mais d'où c'est une position confortable ? Sur tous les plateaux médiatiques, dans toutes les sphères politiques, on nous rabâche matin, midi et soir que hey, la gauche vous êtes sectaire, hey, la gauche vous ne voulez pas voter pour faire avancer la vie des gens. Ce n'est pas une position confortable, ce n'est pas vrai. C'est une position antifasciste qui est dure à tenir, mais aussi qui fait le cœur de notre existence politique. Donc là-dessus, cet argumentaire, j'ai un peu du mal. Et de la même façon, tu citais De Courson avec Coquerel. De Courson parle avec Coquerel. Mais ça a toujours existé. Et moi, je ne suis pas contre que De Courson parle avec Coquerel et qu'on arrache des petites choses à la droite. Très bien. Mais c'est là où l'antifascisme doit redevenir aussi un peu fort. C'est que par contre, on ne discute pas avec l'extrême droite. Et à l'Assemblée nationale, que je ne prenne pas un collègue député à aller parler avec l'extrême droite parce que je vais être assez colère. Bon. Après, sur cette histoire stratégique de voter ou non, je vous le dis fondamentalement, je n'ai pas

0: moment-là. Il est terrible. Il est terrible ce moment-là quand même. On essaye de nous voler un peu notre bataille. Ce pourquoi on a perdu des fois des jours de paye et des jours et des jours et des jours. Ce pourquoi on s'est mobilisé en manifestation, etc. Voilà, c'est un moment très difficile. Encore une fois, n'hésitez pas à venir me trouver et en discuter surtout entre vous parce que c'est pas une question facile. Mais gardez bien en tête, c'est surtout une histoire stratégique d'un moment politique et que le vrai moment politique, c'est de se dire merde. Quand l'extrême droite, elle va aussi loin, bah ouais, ça fait mal. Et là, on y est confronté directement. De gens, on sait pertinemment, qui défendent la bourgeoisie, qui défendent le patronat, qui bouffent, même, je pense à des journalistes comme Valeurs Actuelles avec Laurent Wauquiez, pour 1 000 000 d'euros. Vous avez entendu cette affaire-là ? Laurent Wauquiez, il a payé un repas, 5 500 euros pour 6 personnes avec des journalistes de Valeurs Actuelles. Vous imaginez ce que c'est que de manger par personne pour 1 000 euros ? Qui a déjà mangé dans la salle là pour ne serait-ce que 100 euros par repas ? Mais c'est hallucinant, 1 000 euros ! Et ça avec l'argent, évidemment, avec notre argent. Avec les impôts. Ces gens-là sont des vieux bourgeois et il faut les remettre à leur place. Et il faut leur montrer que c'est nous qui allons dans le combat social et c'est nous qui l'avons toujours fait. Évidemment, on ne va pas se laisser voler ça. Bref, je m'éternise tout ça pour dire que ce débat doit exister, mais surtout le cœur central, ça va être la lutte contre l'extrême droite. Toujours garder ça. Et peu importe ce qu'on choisit, on va se défendre comme il se doit.
1: Honnêtement, c'est pas moi qui vote. Et je pense que les camarades ont bien résumé les points sur lesquels je pense que je tombe le plus d'accord. C'est l'idée que un député, de toute façon, ok, il est élu dans une circonscription, mais il siège dans un groupe, il siège pour un programme, il siège dans une coalition. Et donc, à mon avis, le plus important, c'est qu'on ait tous nos députés NFP qui votent ensemble dans la même direction. Enfin, en tout cas, quelle que soit l'option qui sera choisie à la fin, j'aimerais bien pouvoir avoir la chance de pouvoir argumenter, tracter sur les marchés et d'expliquer que tous nos députés, ils ont voté la même chose pour telle et telle raison et pas devant fader et député machin de la circo de je sais pas où qui conchit ses collègues députés parce qu'ils n'ont pas voté la même chose. C'est le seul truc qu'on demande, de nous rendre le boulot de terrain un tout petit peu plus facile parce qu'en ce moment, déjà, c'est pas la joie.
2: Alors, pour finir, j'aurais une double question. On va essayer de répondre de manière succincte si possible. Mais alors, du coup, ça serait, vu que, par exemple, toi, Raphaël, tu es député, et toi, Leïla, tu as travaillé, et tu travailles toujours d'ailleurs dans plusieurs grandes mairies, évoquer la question de la lutte antifasciste au sein des institutions. Donc, comment on lutte quand on n'est pas assuré d'avoir un effet direct et concret ? Et la question qui en découle, la deuxième, ça serait, est-ce que la société civile, les classes populaires, n'ont pas intérêt à créer leur propre institution pour mieux lutter contre l'extrême droite ? Et quand je parle d'institution, je ne parle pas que d'institutions politiques, mais aussi des institutions associatives, sportives ou culturelles, parce qu'on voit actuellement l'influence de l'extrême droite qu'elle a dans ce type d'institutions, sur les influenceurs sur Internet, que ce soit dans le sport, tous les trucs go, muscu, machin. Comment on fait pour... est-ce qu'on doit lutter ? Comment on lutte dans les institutions ? Et est-ce qu'on ne devrait pas créer nos propres institutions ?
1: Écoutez, je commence rapidement. Moi, je suis fonctionnaire, donc je suis quand même... c'est-à-dire que je suis censée être discrète, tout ça. hein ? Donc, en plus, c'est filmé, enregistré, c'est parfait, nickel. Je vais vous répondre un tout petit peu à côté sur une chose. Donc, moi, je suis militante antiraciste. Je pense qu'effectivement, la question antiraciste, elle est centrale dans la lutte contre le fascisme parce que c'est là-dessus qu'ils nous attaquent. Alors, ils n'attaquent pas que les personnes racisées, pas que les personnes de l'immigration, issues de l'immigration. Mais en tout cas, on est particulièrement visé sur cette question-là. Par ailleurs, comme Raphaël, moi, à la base, je viens de Lyon. Et donc, je me suis fait tabasser suffisamment souvent pour bien comprendre comment ça fonctionnait l'extrême droite, etc. Et en plus, il commence jeune. La première fois, j'avais 12 ans. Je vous assure que ça calme. Sur cette question-là, je pense qu'il y a un... Je vais dire un truc qui est atroce, mais j'ai l'impression qu'il y a des pans qu'on a perdus. Je m'explique. Au moment où Gabriel Attal, dans son passage assez express au ministère de l'Éducation, a décidé d'interdire les abayas et les camis, donc ces tenues qui, à la base, n'ont rien de religieux, c'est des choses traditionnelles, des lycées, il y a eu assez peu de mobilisation de la part du corps enseignant. Je ne dis pas qu'il n'y en a pas eu, je dis qu'il y en a eu assez peu. Ce qui s'explique d'une part, parce que ça fait quand même des années que le corps enseignant se fait taper dessus à coups de réformes, de destruction du budget, etc. Et ça fait des années qu'il ne gagne rien. Et donc, en fait, ça

0: courage. Mais moi, ce que j'ai pu voir à ce moment-là, parce que c'était mon job étudiant et que j'étais pionne, c'est qu'en fait, les seuls qui étaient en capacité de s'opposer, bah, c'était eux. Parce qu'en fait, quand vous êtes surveillant, vous êtes sur un contrat qui est un peu précaire, vous êtes jeune, etc. etc. Et les seuls qui sont titulaires et qui peuvent vraiment faire quelque chose, c'est les profs. Et en tout cas, moi, dans des lycées très de gauche où j'ai été, et ben, en fait, c'était très difficile de mobiliser ces profs sur cette question-là. Parce qu'il y a un peu ce discours-là qui a très bien infusé, qui est de dire oui, mais c'est du prosélytisme, oui, mais les robes longues, oui, mais, oui, mais, oui, mais. Bon. C'est ça qui est vraiment difficile, c'est que moi, je m'attendais vraiment à ce que d'un coup, on ait les profs qui se lèvent, qui se disent bon, bah non, déjà le voile en 2004, maintenant les robes longues, ça suffit, quoi. Et en fait, il n'y a pas eu. Alors, je ne dis pas que personne ne s'est mobilisé, c'est pas ça, mais je dis qu'en tout cas, on n'a pas réussi tous ensemble à construire une vraie riposte à ce truc-là. Je pense aussi, d'autre part, c'est que l'islam et l'islamophobie, tel qu'on le connaît dans les différents pays, existent partout. C'est-à-dire que Pegida, en Allemagne, en 2014, ils font descendre des millions de personnes dans la rue sur des propos islamophobes, etc. La particularité qu'on a en France par rapport à l'Europe, c'est que le principal vecteur de l'islamophobie, c'est l'État. Et ça, ça nous met en grande difficulté. Le seul autre pays où c'est à peu près, c'est pas du tout la même situation, mais où l'État joue un rôle aussi important, c'est l'Inde de Modi, mais pour des conflits un peu plus compliqués avec le Pakistan, etc. etc. Bon, le Bangladesh, pardon. Mais du coup, ce qu'il faut bien comprendre, c'est que nous, on est face à un problème où le principal vecteur de la forme de racisme la plus agressive et la plus qui conduit le plus vers le fascisme, c'est l'islamophobie, ben c'est l'État. Et ça, c'est un vrai problème. On s'oppose à l'État. Et je vous dis ça en tant que fonctionnaire, comment on s'oppose à l'État ? Et je pense qu'il faudrait... Alors là, je me tourne vers vous, vers la salle. Vous êtes un département qui est quand même blindé de mairies et de fachos en général. Et comment ils vont, vos fonctionnaires, chez vous, dans les mairies ? Ouais, voilà, c'est-à-dire, comment font-ils ? Comment ils luttent ? Comment ils ont une résistance ? Là, j'ai envie de parler de mon boulot, mais je peux pas. Mais voilà, c'est-à-dire qu'en tant que fonctionnaire, on a une petite marge de manœuvre. On peut faire des grèves. On peut, si vous êtes à des postes de pouvoir ou des postes où vous faites un peu de politique et que voilà, vous pouvez un peu essayer d'adoucir les politiques ultralibérales, etc. Mais c'est pas si facile que ça. Et donc, enfin, moi, je pense que il y a la lutte antifa au sein des institutions quand vous êtes pris dedans. Je vais vous prendre un exemple qui est un peu voilà. Jean Moulin, il était préfet. Bon, bah à un moment, il a dit, bah en fait, c'est bon, je suis plus préfet parce que j'ai pas envie de déporter des gens. Et bah, y a un moment où je pense que la question, elle va devoir se poser. Il y a un moment où on va être chacun, tous les fonctionnaires vont être mis face à nos responsabilités. Il faudra qu'on choisisse, est-ce qu'on veut être bourreau, complice, ou est-ce qu'on veut être du bon côté de l'histoire. Voilà.
1: Et... Et il était déporté. Mais jusqu'au bout, il a fait son boulot de préfet. Et quand on lit aux archives départementales les rapports de Benedetti, c'est difficile de repérer qu'il était résistant. Il a fait jusqu'au bout le boulot, mais il a fait tout ce qu'il pouvait pour empêcher le maximum de choses.
0: Oui. Alors, évidemment, moi, je pose la question là, maintenant, en 2024, alors qu'a priori, je l'espère, je croise les doigts très, très fort, le fascisme, bon, il est minuit moins quart, mais il n'est pas encore minuit, quoi. Et quand je dis chacun sera face à ses responsabilités, je ne dis pas qu'il n'y a qu'une seule solution. Je pense qu'il y a des multitudes de formes de résistance et que juste là, aujourd'hui, en tant que fonctionnaire, ben, on va avoir besoin de pression et on va avoir besoin de la société civile. Et donc, je passe à ta deuxième question et j'essaye de conclure. Alors moi, je suis un peu toujours en questionnement sur la société civile, est-ce qu'elle doit construire ? En fait, la société civile, c'est nous tous, là. Mais moi, effectivement, je suis dans un parti, mais je fais quand même partie de la société civile. C'est pas parce que je suis dans un parti que d'un coup, je suis extraite de la société. Donc, ce qu'on est en train de faire là, c'est construire des espaces de résistance, c'est construire des espaces d'échange. Si vous êtes venu tout seul, eh ben, j'espère que vous avez donné vos contacts à une...

forme d'extrême droite par des racisés pour des racisés, qui est extrêmement grave et extrêmement importante. C'est pas parce qu'on est victime de discrimination que d'un coup on est de gauche, ça n'existe pas. Il se passe un peu de trucs. Je vais prendre un nom en plus, malheureusement il est lyonnais, mais Bassem, c'est un vrai problème dans nos communautés, c'est un vrai problème, il faut qu'on en parle, et je pense qu'il nous faut une réponse antiraciste, féministe, au sein même de nos communautés issues d'immigration, contre ces salopards qui décident des insanités avec une forme... En fait, on a des jeunes racisés...

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10: Bonjour, bonjour. 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
11: Aujourd'hui, on va vous présenter le roman Un pays de fantômes de Margaret Kiljoy, publié aux États-Unis en 2014 et dans la traduction française de Mathieu Priou aux éditions Argile en 2022.

Margaret Killjoy, née en 1982 dans le Maryland aux États-Unis, se décrit elle-même comme anarchiste, antifasciste, squatteuse et vagabonde transféminine. Killjoy écrit depuis 2009, ses univers de fiction se situent quelque part entre les genres de la fantasy queer et anarchiste, le steampunk ou le folk horror, l'horreur avec des éléments folkloriques. À ce jour, elle a publié 8 romans en anglais, dont la série Daniel Kane, ainsi que 4 œuvres non fictionnelles, dont Mythmakers and Lawbreakers, Anarchist Writers on Fiction, en 2009. Un recueil d'entretiens d'autrices anarchistes sur l'écriture de fiction, pour lequel elle a notamment interviewé Ursula Le Guin. De 2007 à 2016, Killjoy est rédactrice en chef du Steampunk Magazine et elle a créé le jeu de rôle sur table Penumbra City. Par ailleurs, elle anime un podcast survivaliste anarchiste et un autre sur des histoires de résistance. Killjoy a également publié plusieurs albums de musique, entre autres avec son groupe de black metal féministe Feminas Gul, le groupe néo-folk Al-Sarat ou encore de la musique de danse détraquée pour les cuirs flippants qui détestent les nazis sous le nom de Nomadic War Machine. En 2022, une première traduction française par Mathieu Priou est publiée par les éditions Argile. Il s'agit du 3e roman de Killjoy, Un pays de fantômes, publié originellement en 2014, dont on vous parlera aujourd'hui. Entre-temps, les éditions Argile ont publié l'année dernière aussi le 1er tome de la série Daniel Kane en français, et le 2e tome est prévu pour février 2025. Depuis la fin des années 2010, Margaret Killjoy vit dans une communauté anarchiste dans les Appalaches, où elle s'est construit une super belle cabane dans la forêt.

Aujourd'hui, on va vous parler du roman « Un pays de fantômes ». Et si le titre fait penser à un roman fantastique, ce n'est pas vraiment le cas, bien qu'il soit difficilement classable en SF classique. Il se déroule dans une société peu technologisée et on suit l'histoire de Deimos, un ancien enfant des rues devenu journaliste. Il est envoyé au front pour suivre un général renommé et chroniquer la guerre impérialiste menée par son pays, la Borolie. Il est critique de la guerre et choqué par la violence coloniale. Un jour, il est pris dans une embuscade et, alors que tous les soldats qui l'accompagnent sont tués, il se retrouve entre les mains des ennemis. Au début, il est coincé entre son patriotisme et sa critique de la guerre, mais il va finalement soutenir les rebelles qui défendent leurs terres face à la colonisation borolienne. Et poussé par sa curiosité journalistique, il va petit à petit découvrir Ron, une société anarchiste qui fonctionne sans gouvernement, refuse le pouvoir et qui défend son autonomie coûte que coûte face à l'impérialisme borolien. Et c'est dans ce contexte de guerre très inégalitaire qu'il va rencontrer de nombreuses personnes et créer des liens d'amitié puissants.

0: L'histoire d'Un pays de fantômes se construit autour d'un personnage qui découvre une région organisée de manière anarchiste alors qu'il vient d'une société très hiérarchisée et inégalitaire. À travers la découverte que Deimos fait de Ron, à travers son regard, ses surprises, ses doutes et ses incompréhensions, les lectrices découvrent elles aussi cette société.
1: Sais-tu pourquoi je te nourris ? Non, ai-je admis. C'est parce que je l'ai décidé. En Bourouli, vous utilisez des jetons, c'est ça ? En effectuant des tâches, en naissant dans une famille riche ou en asservissant certains individus, vous recevez des espèces grâce auxquelles vous exploitez les autres ou que vous échangez contre des biens et les services. Oui, en quelque sorte. Et ce n'est pas le cas ici, si j'ai bien compris. Vous distribuez librement de la nourriture ? J'en donne à qui je veux bien en donner, m'a-t-il corrigé. Certains t'apporteront à manger parce qu'ils ont bon cœur, d'autres car tu fais partie de la milice. Moi, j'aurais sans doute rempli ton assiette une fois ou deux pour la simple raison que tu existes. Après tout, pourquoi pas? Mais j'ai continué à le faire car je sais que tu as beaucoup risqué, que tu ne peux plus rentrer chez toi et qu'il s'en est fallu de peu que tu perdes aussi ton bras et même la vie en notre nom. Mais il y en a d'autres en ville qui refuseraient de te nourrir, uniquement parce que tu es ami avec Soros.
0: L'autrice met en scène pas mal de débats autour de Ron et de son fonctionnement. Le roman se construit autour de nouveaux dialogues entre deux personnages ou de discussions collectives. Et cela donne un rythme assez soutenu au roman de Margaret Killjoy, d'autant plus que le personnage est très vite pris dans l'urgence de la guerre et sera amené à vivre plein d'aventures. Au final, le texte est agréable et assez facile à lire.

0: Le roman Un pays de fantômes est donc construit sur la dichotomie entre deux systèmes économiques et politiques. La société capitaliste borrelienne repose sur l'exploitation des pauvres au profit d'une classe possédante et est marquée par les inégalités sociales.
1: J'ai traversé le square de Stromarac, où les demeures des nobles et des marchands jouxtent le théâtre, préservées de la colère populaire par des policiers armés de matraques et de pistolets. J'ai longé le parc royal, où, dispersés au milieu des boulets, se tenaient les miséreuses, à qui il ne restait plus rien à vendre que leur faveur sexuelle et qui ne pouvaient même pas s'offrir un abri. J'ai croisé les hommes au travail et les désœuvrés, les enfants jouant à des jeux tels que « Fauche un porte-monnaie ou tu ne manges pas ce soir ?» Les annonceurs, les musiciens, les maraudeurs, et les serviteurs, les éclopés, les mendiants, et les prostituées, les dandys, les combats de rue, les lamentations, la peine, et aussi la joie singulière qu'on peut trouver jusque dans les lieux les plus incongrus. En un mot, j'ai traversé Borrel.
0: L'Empire borrelien cherche à s'étendre, entre autres pour s'accaparer les ressources minières des pays avoisinants. Pour justifier ses guerres d'annexion, il déploie tout un discours sur la mission soi-disant civilisatrice des impériaux face aux peuples considérés comme moins développés ou carrément sauvages.
1: Vous faites partie de l'Empire désormais, disait Westerlay. Son cerf, le dialecte voronien parlé dans les montagnes, était affreux, et son accent si épais qu'à peine la moitié de l'assemblée devait le comprendre. Vous êtes sous notre protection et celle du roi. Nous vous apportons la paix. Il n'y avait pas un bruit. Le vent s'était tu. Même les chèvres n'osaient pas bêler et les autruches restaient muettes. Quelle paix, gros lard ? A finalement demandé un jeune garçon. La paix du tombeau ? Westerlay a brandi son pistolet et l'a pointé sur lui. Si c'est ce que tu veux.
0: Pour motiver la population à soutenir l'effort de guerre, l'Empire répand une propagande contrôlée de près. C'est dans ce contexte que le protagoniste Dimos Horaki se voit confier la mission d'écrire une série de reportages sur les exploits du général Dolan Wilder.
1: Notre pays est en danger, commençait la missive du Conseil. Le soutien populaire envers la politique expansionniste fléchit, nous laissant vulnérables. Les directives continuaient en expliquant que, depuis la reddition de la Voronie et la signature du traité de Sotosi, l'enrôlement était en berne. Une page entière décrivait l'abondance de fer et de charbon sous la chaîne des Séracs, et une seconde énonçait pourquoi il était de notre devoir d'apporter les fruits de la civilisation aux quelques villes et villages disséminés dans cette région. Ce dont le pays avait besoin, concluait le Conseil, c'était un héros pour inciter au recrutement, un héros tel que Wilder.
0: En quelque sorte, la Borrelie ressemble donc à un État impérialiste, capitaliste, colonialiste, comme on peut les connaître. Margaret Killjoy l'oppose à la société anarchiste de Hoan, composée de villages et de petites villes autonomes.

0: L'une des premières choses que Deimos découvre de la société anarchiste de Hohn, ce sont les prises de décision collectives au sein de la compagnie libre de l'Andromède bleu.
1: « Le risque en vaut la peine », a dit une voix. « On devrait essayer. » « Tout le monde est d'accord ? On part sur le plan du journaliste ?»«
2: Oui !» a clamé la foule.
1: « Amendement !» est intervenu quelqu'un. « On l'emmène avec nous. S'il nous a menti, on lui tire dans les jambes et on le balance du haut de la falaise. »
2: « Objection !» a fait quelqu'un d'autre. « On l'emmène et s'il a tout inventé, on le tue. Mais aussi vite que possible et sans bavure, si les circonstances le permettent. »
1: L'effort requis pour suivre la conversation me donnait le vertige.
0: Au cours de l'histoire, Deimos aura de nombreuses occasions d'assister à des processus de prise de décision, dans des groupes de différentes tailles pour aller jusqu'à des décisions qui concernent toute la région. Et d'un point de vue très concret, l'autrice décrit aussi des décisions collectives ou individuelles qui relèvent plus de la question de la justice. Et voici ce que répond Varine quand Deimos le questionne sur ce qui arrive aux gens qui volent ou qui commettent des crimes.
1: Si ce qu'il a commis n'était pas grave, il pourrait perdre quelques amis ou il devrait accepter que beaucoup de monde soit en colère après lui. Si c'était sérieux, il pourrait ne plus être le bienvenu dans sa ville et il est probable que les personnes qu'il a blessées exigent quelque chose de lui, comme ce qui est arrivé à Soros. Quant à l'impénitent, Varine a fini sa tasse de Fréna et a continué. Il peut aller se faire voir. S'il pose un danger manifeste, par exemple, un meurtrier ou un violeur qui n'éprouverait pas de honte, alors on le tuera sans doute. S'il est inoffensif, si ce n'est qu'un connard qui refuse de bien se comporter en société, il peut aller vivre à Carac ou dans un autre pays. « Carac, ai-je demandé ? C'est votre prison ?»« Non, a répondu Nola. Carac est une ville de cauchemar. Mais ses habitants n'ont qu'eux-mêmes à blâmer. On n'y trouve que des asociaux. »
0: Bon, on ne va pas développer ici l'intéressante existence de Carac et on vous laisse la découvrir dans le livre. La société anarchiste de Hohn fonctionne sans propriété privée. Et Deimos et Varine en causent un peu plus tôt dans leur discussion, quand Varine pose des questions sur la société borolienne.
1: Qu'est-ce qui est le plus répandu à Borol ? De quoi sont coupables la majeure partie de vos détenus ? De vol ou d'agression, ou encore d'homicide suite à un cambriolage. Moi-même, j'avais été arrêté pour vol une demi-douzaine de fois.
2: Nous n'avons pas de ça ici, a affirmé Varine.
1: Conneries. Vous avez des gens. Ces gens possèdent des choses. Bim, vous avez des vols.
2: Eh bien, en fait, généralement, non, a dit Nola. En Voronie, c'était le cas. Mais à Hohn, c'est une des infractions les plus rares. Je crois que, le plus souvent, les voleurs prennent ce dont ils ont besoin et quelquefois ce qu'ils désirent, comme de la nourriture ou des choses de valeur qu'ils peuvent revendre pour avoir à manger. À Hohn, le vivre et le couvert sont gratuits. Rien n'est cher, parce qu'il n'y a rien à acheter, à vendre ou à troquer. Le vol naît habituellement de la pauvreté, et ici, il n'y a pas de pauvreté.
0: La notion de liberté est aussi assez centrale dans le fonctionnement de la société de Hohn, et ça génère des discussions intéressantes entre les personnages.
1: Les deux semaines que j'ai passées aux côtés des compagnies souveraines m'ont appris presque tout ce que je sais et ce que je chéris au sujet de l'anarchie, essentiellement par l'exemple de ce qu'il ne faut pas faire. La liberté, à mon avis, ne suffit pas. Elle ne va pas sans responsabilité. Comme le dirait Soros, la liberté est une relation entre des personnes, pas un état absolu et immuable limité à un individu.
0: Ce qui est très beau dans la description de cette société, c'est aussi la manière dont les habitants-habitantes de Hohn sont décrites. La société est profondément incarnée dans les personnages, et elles la vivent pleinement et sont très habitées par ces notions, ces idéaux, dans leur manière de communiquer, de relationner et d'être au monde. Et c'est très réussi.

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1: Aujourd'hui, on vous parle du roman « Un pays de fantômes » de Margaret Killjoy.
0: Le roman « Un pays de fantômes » est construit autour du protagoniste et narrateur Dimos Horaki, qui est un personnage assez dense et complexe. Dimos est un citoyen de l'Empire, et s'il peut être critique sur certaines réalités sociales, il ne questionne pas le fondement du système impérialo-capitaliste et on partage pas mal d'évidences au moment où il part rejoindre l'armée au front.
1: J'estimais donc que ce n'était pas à moi de remettre en question l'histoire elle-même, celle qui remontait au fondement de l'Empire. Je ne doutais pas du fait que nous avions un roi, évidemment, ni que nous obéissions aux chambres et à leurs forces de police, cela va sans dire. Il allait de soi que nous œuvrions à l'expansion de frontières imaginaires et, naturellement, que nous laissions les capitaines d'industrie accumuler les richesses. Ce que je ressentais alors n'était peut-être que la joie de m'être vu confier une mission aussi importante.
0: Mais Dimos vient lui-même des classes pauvres, et son regard sur la société impériale est aussi marqué par sa conscience de classe, comme on l'a déjà pu voir au début dans sa description des inégalités sociales à Borol. Dans son rôle de journaliste, il est pris entre le besoin de garder son boulot pour gagner sa vie, sa déontologie professionnelle de garder une certaine objectivité et de ne pas se laisser instrumentaliser, son envie de montrer les réalités cachées de la guerre et de dénoncer les méfaits de l'armée impériale. Alors, à plusieurs reprises, il se rappelle à lui-même la posture qu'il convient d'adopter en tant que journaliste.
1: Au matin, je me suis réveillée avec les idées claires et une détermination nouvelle. Quelle que soit la tournure des événements, je verrai ces derniers avec des yeux de journaliste. Mon travail était d'observer et d'écrire. La vérité, les faits bruts, allaient faire de ces soldats des démons ou des héros, et il était de mon devoir de rester objectif et neutre. C'est cette résolution qui, pour le meilleur ou pour le pire, m'a permis de tenir le coup durant les jours passés au front.
0: Son rôle de journaliste lui sert donc parfois de repère éthique au milieu du chaos de la guerre. Pour ne pas se perdre entre les discours propagandistes dont il a bien conscience, les rapports de pouvoir, sa propre impuissance face aux militaires et la censure impériale. À d'autres moments, il en fait une stratégie contre la peur, pour ne pas rester complètement paralysé quand il est confronté aux violences des combats.
1: « Je suis journaliste », me suis-je répété. « Si je devais survivre à tout ça, je ferais mieux d'avoir de quoi écrire. » Je me suis appliqué à garder en mémoire des détails qui pourraient me servir plus tard. Sans aller jusqu'à dire que cela m'a calmé, cet effort m'a empêché de complètement perdre les pédales. Et donc, je suis resté détaché et j'ai suivi attentivement ce qui se déroulait autour de moi.
0: Tout au long du roman, Margaret Killjoy se sert du personnage de Dimos Horaki pour parler de l'ambivalence du rôle des médias dans une guerre. D'un côté, ils peuvent témoigner des violences et abus commis par les forces armées. D'un autre côté, ils participent aussi à diffuser la propagande et les discours justifiant les interventions armées au profit des industriels, par exemple. Et tout ça sous couvert d'une soi-disant neutralité professionnelle. Quant à Dimos, l'expérience du front l'amène aussi à questionner cette posture neutre dans un conflit qui engage plein de gens avec leur corps et leur vie entière.
1: J'ai passé le trajet à me reprocher le manque de réaction que m'inspirait la scène dont j'avais été témoin. Bien sûr, rétrospectivement, je sais qu'il faut parfois du temps pour accepter des événements traumatisants. Mais pendant ce long après-midi à dos de cheval, sans rien d'autre à voir que le sac de toile et les rayons de soleil qui perçaient entre les fils, je n'aurais pas pu dire si mon indifférence était une preuve de ma monstruosité ou de mon professionnalisme en tant que correspondant de guerre.
0: La configuration narrative confère encore une couche supplémentaire à ce personnage, car c'est Dimos qui raconte l'histoire après coup, et comme dans l'extrait que vous venez d'entendre, il glisse parfois des petits commentaires ou réflexions qui font comprendre qu'il a fait du chemin entre le début de l'histoire et le moment où il la raconte. et que ces expériences ont fait évoluer ses points de vue sur pas mal de choses.

0: Le roman « Un pays de fantômes » ressemble à un récit de voyage, et au cours de son périple, Dimos va rencontrer de nombreuses personnes différentes. C'est à travers ces rencontres qu'il va peu à peu comprendre le fonctionnement de la société de Hron. Et l'autrice a été très douée pour construire des personnages singuliers, avec un rapport très personnel à la vie et aux choses, ce qui fait que, malgré le grand nombre de personnages secondaires, on ne les confond pas. Ils sont autonomes, très différenciés, et à l'image des pensées anarchistes, ils ont un regard sur la société qui leur est très personnel. Ça vient solidifier l'image d'une organisation sociale qui n'est pas dogmatique ni uniforme.
1: Dans ce cas, pourquoi êtes-vous là ? Votre enquête va devoir attendre. Je vais aller manger. Vous ne seriez pas le bienvenu à notre table, j'en ai peur, mais Nola et moi reviendrons bientôt avec un bol de nourriture. Puis-je aller librement ? Vous en avez de ces questions. Je ne vous retiens pas contre votre gré. Vous êtes libre de vos déplacements. Vous pouvez très bien vous perdre dans les montagnes et vous faire dévorer par les loups si ça vous chante. » Il souriait en disant cela, et j'ai compris alors qu'il me trouvait simplement très étrange. C'est qu'à l'époque, sa logique était encore un mystère pour moi.
0: Toutes ces rencontres sont très chouettes, aussi parce que chacune d'elles est particulière, et l'autrice développe de nombreuses manières de créer du lien. Il y a parfois de la séduction, parfois de la méfiance, de la curiosité, de la gêne, parfois de la confiance, de l'admiration, de la solidarité. Et à travers la multitude de dynamiques qui rapprochent ou éloignent les personnages, chaque relation est unique et spécifique. Certaines relations sont très rapides à se construire et d'autres mettent du temps. Et il y a toujours beaucoup d'émotions et de sensibilité dans les rencontres. Et tout ça participe aussi à ce qu'on ne confonde pas les relations et les personnages entre elles.
1: Et enfin, Désil. C'est elle que j'ai appris à connaître le mieux en premier. C'était une femme costaude, aux yeux vifs, avec une auréole de boucles noires serrées. Elle était sans aucun doute la plus sage du groupe, et même la personne la plus sage que j'ai rencontrée, pardonnez-moi du peu. Elle ne devait pas avoir plus de 17 ans. « Tu as pleuré la nuit dernière à Sotoris, » m'a-t-elle dit. « Pourquoi ?» J'ai commencé à lui raconter mon expédition avec l'homme au haut de forme, mais elle m'a interrompu. Je sais tout ça. J'étais là. Je t'ai vu. Nous avons grandi là-bas, tous les cinq. Les Oloro, la famille qu'ils ont exécutée, étaient mes cousins au second degré. J'étais ami avec Yor, l'enfant à la gorge tranchée. Mais ce n'est pas toi qui les as tués. Je n'ai rien fait pour l'empêcher. Moi non plus. Désil a coupé une pomme en deux à l'aide de son couteau de botte et m'en a offert la moitié. Je l'ai prise et j'ai mordu dedans. Elle était plus aigre que sucrée, mais néanmoins mûre, et le jus a coulé dans ma barbe naissante. « Tu as le droit de t'en vouloir si ça peut te consoler, » m'a-t-elle dit, « ou si tu aimes la souffrance que ça t'apporte. Tant que tu arrives à mettre de la distance entre toi et ton pays d'origine, ou les soldats qui parlent ta langue maternelle, alors d'accord. Mais quand la culpabilité ne t'est plus d'aucune utilité, tu ferais mieux de ne pas t'y accrocher. Ou bien elle va pourrir et te gangréner de l'intérieur. »
0: Il y a aussi une grande place donnée à l'amitié. Et si le personnage ressent parfois de l'attirance sexuelle ou si certains personnages sont dans une relation de couple, la question de l'amitié est très présente dans le roman Un pays de fantômes. En plus, le roman développe l'imaginaire assez rare de l'amitié collective, d'un groupe lié par un sentiment collectif qui s'ajoute et dépasse les relations interindividuelles.
1: Et puis, il y avait un groupe de 5 adolescents qui passaient tout leur temps ensemble. Le plus jeune n'avait pas 16 ans, la plus vieille aurait éventuellement pu me convaincre qu'elle en avait 20 si elle l'avait juré sur sa vie. Pour eux, tout était un jeu. Le jour, ils s'asseyaient quelque part dans le camp et se racontaient des histoires ou des blagues que seuls comprenaient. La nuit, ils précédaient la compagnie ou s'attardaient en arrière, proclamaient que « l'heure de l'aventure est arrivée » et prenaient congé de nous au moment du déjeuner à minuit. Deux des plus jeunes étaient musiciens et jouaient ensemble la moitié de la journée, jour après jour, qu'ils soient à cheval ou à repos. Le premier avait un concertina, l'autre un violon, et ils interprétaient des mélodies frénétiques et complexes qui ne ressemblaient en rien à ce que je connaissais.
0: Ce qui est vraiment dommage, c'est que ce sentiment d'amitié collective est développé particulièrement dans le cadre d'une unité milice de défense de Hron, la compagnie libre de l'Andromède bleue. L'idée du groupe soudé fait très couramment partie de l'imaginaire militaire, et c'est d'ailleurs une des rhétoriques de la propagande pour l'armée. Et du coup, c'est vraiment décevant d'avoir réutilisé cet imaginaire plutôt que de développer l'amitié collective dans d'autres cadres.

comme à chaque fois, on ne peut pas parler de tout dans une demi-heure et on n'a donc pas vraiment développé sur le thème de la guerre. On tenait quand même à le mentionner car Un pays de fantômes est aussi un roman critique de la guerre et du militarisme. Et ça nous a touché pas mal vu l'actualité du monde. Margaret Kiljoy raconte comment les logiques militaristes, l'hiérarchie et le devoir d'obéissance dans l'armée impériale favorisent une culture viriliste et la déshumanisation de l'ennemi. Chez les partisans anarchistes aussi, la guerre est moche et transforme les gens à jamais. Les descriptions des violences, des blessures et de la peur sont très prégnantes. C'est une des raisons pour lesquelles j'ai vraiment apprécié ce livre, même s'il faut bien admettre que malgré les efforts de l'autrice de complexifier ses personnages, parfois l'opposition entre les gentils et les méchants est un peu trop simpliste, voire pas toujours crédible. Comme par exemple quand Deimos voit pour la première fois un groupe de partisans et on décrit la diversité de genre et d'ethnie alors que toute la compagnie porte des cagoules

0: C'était le 31e épisode de Vortex et Rotative. On vous a présenté le roman Un pays de fantômes de Margaret Kidjoy, publié aux États-Unis en 2014. La traduction française de Mathieu Priou a été publiée en 2022 aux éditions Argile et le roman est paru en poche chez Pocket en 2024. En grand format, le roman fait 200 pages.
1: L'émission est montée avec des bouts de musique des différents groupes de Margaret Kidjoy. Vous trouverez les références dans la présentation de l'émission.
0: On est toujours à un rythme bimestriel, alors on vous retrouve dans 2 mois avec un nouvel épisode de Vortex et Rotative. Au revoir.
1: Au revoir et à la prochaine.
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0: J'ai faim. Bonjour à toutes et à tous. Aujourd'hui, c'est la première émission de l'Accro Show avec l'antenne Radio Aioli.
1: Vous êtes en compagnie de El Matador
0: et Michel. Et pour ceux qui ne nous connaissent pas, nous faisons partie du collectif de vélo Accro, dont on va vous parler un peu plus tard. Nous sommes des cyclistes et on avait envie de parler avec vous de Biclou, notamment au micro. Donc Michel, est-ce que tu peux nous parler un petit peu du projet Accro, ce que ça signifie ?
1: Comment ce Accro ? C'est tout simplement un acronyme. En anglais, ça veut dire Avignon Cycling Community Ride Out. Donc, on détermine la ville dont on fait du vélo à Avignon et on a construit une sorte de communauté autour d'un partage de sorties en vélo chaque mois, je dirais. On a commencé en 2023 grâce aussi à un copain qui s'appelle Rudy, qui nous a aidé à créer le premier événement et qui était effectivement un social ride.
0: On remercie Rudy. Rudy, si tu nous écoutes.
1: Et donc, on va spécifier exactement un peu plus qu'est-ce qu'on fait à Accro et qu'est-ce que c'est un social ride. Accro organise, est né pour réunir les sportifs qui font du cyclisme dans Avignon et s'adresse la plupart du temps à des personnes qui pratiquent déjà ce sport. Et on fait tout simplement le lien entre plusieurs personnes et ces social rides, ça nous permet en fait de se connaître, rentrer en contact avec d'autres personnes avec qui on peut avoir le même niveau par rapport au sport, peut-être.
0: Oui, et puis aussi, y a le côté social, donc c'est juste aussi rencontrer des gens, sortir, tout en pratiquant une activité physique et sportive. Et en fait, le principe du social ride, c'est qu'on se met d'accord sur le parcours un peu en amont, on se met d'accord sur la vitesse moyenne qu'on veut maintenir pour que les gens ne soient pas pris au dépourvu ou que s'il y en a qui veulent aller plus vite, qui veulent s'entraîner, bah, ils disent « bah non, ça c'est pas pour moi » et pour aussi rassurer certaines personnes qui sont peut-être pas en confiance sur leur capacité physique, sur un vélo, tout ça.
1: C'est ça, parce que quand on fait du sport en vélo, il faut se souvenir que c'est un sport que la plupart du temps, on pratique seul. Et donc, le fait d'être sur les routes, mais avec d'autres personnes, c'est un principe aussi de sécurité. Une seule personne, toute seule, elle peut être fragilisée devant la route.
0: Ouais, elle est plus vulnérable par rapport aux automobilistes. Alors que quand on est en groupe, quand on roule en groupe, déjà, on a une masse, on nous voit d'un peu plus loin. Et puis après, il y a aussi l'aspect... Ou par exemple, toi, Michel, tu connais un peu plus les routes du coin, Avignon, tout ça. Et moi, par exemple, je ne connaissais pas au début, donc c'est pour ça que je suis venu
1: à Accro. C'est tout à fait sympa de découvrir des routes différentes par rapport à celles qu'on a l'habitude d'utiliser pour se rendre, je ne sais pas, dans l'Oberon ou dans le Gard. Et ça nous permet de trouver des nouvelles possibilités qu'on peut emprunter lorsqu'on va faire nos sorties. Il faut ajouter aussi qu'on cherche de faire nos activités et nos événements, parce qu'on ne fait pas que des social rides, on va parler de ça juste après, avec des entités qui se trouvent soit à Avignon ou dans le Vaucluse en général. Leur volonté, c'est de créer des événements pour les personnes, pour les cyclistes dans Avignon et dans Vaucluse et rendre ça quelque chose de plus convivial et sympa sous plusieurs aspects, j'ai envie de dire.
0: Donc voilà, donc ce qui marque vraiment le collectif Accro et son début, c'est la volonté de faire des social rides et de démocratiser aussi la pratique du vélo. Mais à Accro, le collectif, on a fait plein d'autres choses à partir de 2023. Notamment, on a évolué au niveau des social rides en faisant une à deux fois par mois avec des parcours différents, des personnes différentes, mais ça, on vient de l'évoquer. Mais on a fait aussi la Bédouin Gold Ride.
1: C'est ça, c'était une idée née par une volonté de reproduire les classiques de cyclisme du nord de la France, ici dans le sud. On fait référence à Tour de Flandre, Paris-Roubaix, Liège-Bastogne-Liège, Strade Bianche, même si ouais. ça ne fait pas partie vraiment des classiques, mais bon, c'est la ouais, première.
0: C'est pas loin, c'est pas loin.
1: Voilà. Et donc, un vélodrome, il nous fallait un chemin blanc au moins, des passages sur des pavés. Et c'est comme ça que la Bédon Gold Ride a eu son début en 2024, en avril 2024, avec des partenaires comme, par exemple, le point de départ, c'était un café qui s'appelle Pista à Bédouin. C'est pour ça que ça s'appelle Bédouin Gold Ride, c'est parce que ça prend toujours pour le moment le début à Bédouin.
0: À la différence des social rides, la Bédouin Gold Ride, il y avait un certain niveau physique et une certaine expérience sur le vélo à avoir, parce que c'était quand même à peu près, je ne me rappelle plus exactement, mais 130 km avec 1800 de dénivelé positif, et c'est costaud. Et du coup, cette fois-ci, on avait vraiment annoncé qu'il fallait avoir un peu d'expérience, notamment avoir fait un premier 100 km.
1: Au moins dans le mois passé.
0: Voilà, c'est ça.
1: Après, la motivation qu'on s'est mis pour compléter, ça peut nous aider à arriver à conclure cette aventure. Un peu d'entraînement est requis. Et nous, on cherche toujours pour que ce soit vraiment inclusif et que tout le monde puisse se retrouver pas perdu dans un événement comme ça. On met un peu des conseils, comme celui de faire 100 km avec 900 de dénivelé, par exemple, pour que la sortie soit agréable pour tout le monde.
0: Oui, voilà, ouais, des recommandations sur les expériences passées, parce qu'après, on n'exclut personne. Mais il faut se rendre compte de ce que c'est de faire 130 km et 1800 dénivelé positif.
1: C'est ça, il faut avoir
0: quand même un peu d'expérience, ouais, une idée de ce que c'est. Quoi.
1: Et on avait fait ça cette année, 2025, pendant le mois de mars, c'était le 30 mars. Et dans le mois de mars, cette fois c'était au tout début, c'était le 1er mars, on a organisé aussi une soirée court-métrage à la Tache d'encre qui s'appelait À bicyclette.
0: Donc là, on sort complètement, enfin on sort pas complètement mais du vélo, mais on sort de l'aspect sportif et physique du vélo. Et on a voulu aussi un peu diversifier nos activités. Et le collectif, s'est réuni avec la Tache d'encre pour pouvoir diffuser des courts-métrages autour du vélo toujours, mais en essayant de rassembler l'univers du cinéma et de la culture autour du vélo, quoi.
1: C'est ça, ça fait partie des activités, événements qui ne sont pas forcément sportifs et que puissent quand même fortifier la communauté autour du sujet du vélo. Et comme d'ailleurs ce projet qu'on a commencé aujourd'hui avec la radio.
0: Et juste pour revenir sur le projet À bicyclette et la soirée cinéma, ça a été plutôt un succès, hein.
1: Je pense qu'on peut le dire parce que le théâtre, il était...
0: C'était rempli, il y a même plus de place, on a dû refuser des personnes, et ça c'est, on s'attendait pas à ça, et du coup ça nous motive à refaire le même genre de soirée plus tard, peut-être au cours de l'été par exemple, mais ça on verra plus tard. Mais d'ailleurs, voilà, c'est deux trois exemples de ce qu'on a fait pour le moment, mais on a aussi quelques projets à venir, si tu peux en parler.
1: Tout à fait. Alors déjà, le projet de Accrocho, c'est-à-dire la radio.
0: Ce qu'on est en train de faire maintenant.
1: On va organiser d'abord, peut-être presque sûrement en mi-mai, une sortie pour les personnes qui s'approchent du vélo. Et donc cet événement, ça va s'appeler Mes Premières Sans Bornes. Donc c'est un événement destiné à ceux qui commencent le vélo et qui veulent franchir ce cap, parce que c'est très important. Je me rappelle la première fois que j'ai fait 100 km, j'étais à plat, j'étais complètement tout seul, et le fait d'avoir des personnes qui savent déjà comment ça marche et les besoins dont tu pourrais avoir, ça te permet aussi d'être un peu plus tranquille mentalement et profiter des 100 bornes de la boucle que tu vas faire et des 100 bornes.
0: Et là, il n'y a pas de question de vitesse ou de quoi que ce soit. Le but, c'est de faire 100 bornes et puis c'est de prendre son temps et de profiter du moment en espérant qu'il y ait une bonne météo.
1: C'est toujours un peu pareil. C'est ça.
0: Et nous, on est, enfin, vu qu'on a un peu plus d'expérience, on est là, surtout toi, Michel, on est là pour un peu guider les personnes qui veulent faire ce premier sans borne, quoi. Qui c'est vraiment, ça, c'est ça. Une barrière symbolique, c'est vrai que moi je m'en rappelle aussi, quoi.
1: C'est... La fatigue surtout.
0: Ouais.
1: Mais je trouve que c'est quelque chose d'important et le faire avec d'autres personnes, ça peut que fortifier le groupe et trouver d'autres personnes avec qui partager d'autres aventures. Et bon, ça c'est... Après, on va sûrement refaire de Social Ride une fois par mois, ouais, dans les prochains mois.
0: Ça c'est la base un peu du collectif, quoi. C'est les événements de base, quoi, on va dire.
1: Mais aussi, le tour de Vaucluse, ça va être comme style un peu Bédouin Gold Ride, donc quelque chose qui s'adresse à des sportifs plutôt confirmés, parce qu'on propose un parcours de 250 km, et on ne sait pas encore combien de dénivelé, mais...
0: Mais il va y en avoir, forcément, parce que 250 km, il y a au moins 1500...
1: Minimum,
0: ouais, je pense.
1: Et ça, c'est un autre événement qu'on va proposer. Ça va peut-être être mi-juin, parce qu'il ne faut pas qu'il fasse trop chaud. Et après, on va voir aussi une contre-la-montre sur route, organisée par Sourmonté, et qui va être une montée entre 1 et 5 km. Et ça va être à la rentrée, la fameuse rentrée septembre/octobre, qui va se forcément lier à ce qu'on avait fait en décembre de l'année passée, qui s'appelait le chrono des abeilles, en association avec Arles Gravel.
0: Voilà, c'était un chrono, parce que on parle de cyclisme, mais on parle aussi de cyclisme sur route, mais il y a aussi des événements de cyclisme gravel. Et le premier chrono en côte qu'on a fait, il était en gravel. Et du coup, ça nous a donné l'idée de faire le second chrono plutôt sur route. On a quelques coins qu'on connaît qui sont pas mal et on va essayer de mettre ça en place, quoi. Parce que ça a été aussi un succès, le Hill Climb.
1: Ça s'appelait Chrono des abeilles parce que le chemin que les participants ont fait, ça s'appelle le chemin des abeilles. Et c'était, il me semble, 2 km, 1,5 km. 1 km et à fond la caisse.
0: Donc voilà. Après, on va essayer aussi, grâce à la radio, à Yoli, de diffuser un calendrier précis de nos événements et de mettre des dates phares comme, bah, encore une fois, les social rides, de mettre les premiers 100 km, le mettre sur le calendrier, le tour du Vaucluse de 250 km et on va essayer de réfléchir à une autre activité.
1: D'autres activités, événements qui...
0: Exactement.
1: Peuvent en fait faire nos saisons d'activité.
0: C'est ça.
1: Donc on est en train de nous structurer de plus en plus. Et donc ça fait plaisir aussi parce que ça veut dire que les gens aussi sont à la recherche un peu de ce genre d'activité.
0: Mais et du coup, voilà, pour revenir un peu plus sur l'aspect radio, on va lancer une émission radio. Donc là, c'est le premier épisode. Mais on va un peu vous détailler ce qu'on compte faire avec cette émission Accro Show.

0: Donc, on revient sur le projet de la radio. Et on va vous présenter un peu plus de quoi on va vous parler et pourquoi on veut parler au micro, à part...
1: On a envie de parler un peu vélo et de l'actualité du vélo avec un regard un petit peu particulier sur la ville d'Avignon et le Grand Avignon, sur le territoire, bon, peut-être même le Vaucluse. On a beaucoup d'ambition. Mais et c'est surtout pour rejoindre, pour qu'un nouveau public nous rejoigne, cycliste ou pas cycliste,
0: c'est ça.
1: Que les gens s'intéressent au vélo dans son sens le plus large. Ça peut être aller au travail, mais comme pratique sportive et
0: aussi de la sensibilisation au sujet.
1: Effectivement, notamment le vélo comme moyen de transport, avec ce que ça implique, les infrastructures, les pistes cyclables, le rapport à l'automobile aussi. Et on a pour l'instant décidé de faire une émission par mois qu'on enregistre, et après peut-être faire des lives, mais pour l'instant ça serait une émission par mois enregistrée.
0: Chaque épisode, il va avoir des sujets très spécifiques, et chaque épisode, il va avoir aussi des invités spéciaux.
1: Des gens qu'on connaît qui font du vélo ou pas forcément, avec différents sujets, notamment par exemple des sujets qui lient littérature et vélo.
0: Spectacle vivant et vélo. Et j'en profite pour dire qu'on va voir à ses micros Edouard qui fait un spectacle en itinérance dans Vaucluse en août, et il sera aussi au Tipeee pendant le festival d'Avignon avec son spectacle en juillet. Donc on va voir lui aussi dans cette émission, qui va nous raconter plus précisément comment il a fait pour construire son spectacle, et je trouve que c'est quelque chose de très intéressant. Il y a pas beaucoup
1: Une belle initiative, hein, parce que il va faire le tour du Vaucluse en présentant son spectacle.
0: Il va faire son spectacle dans plusieurs villes dans le Vaucluse. Et à chaque fois, il se déplace avec son vélo cargo, et donc il a la tente si jamais il veut dormir à l'extérieur. Il a tout son équipement, donc les enceintes ou micros, et il transporte tout sur son vélo cargo. Et à chaque fois, chaque étape, c'est une ville, et celle d'après, c'est une autre ville.
1: On va avoir aussi l'aspect un peu plus sport et voyage, avec peut-être Rudy qui peut nous parler de ses expériences de bikepacking, qu'il aime bien. Il en revient juste d'une dans le Morvan.
0: C'est ça.
1: Qu'il a apprécié tout particulièrement. Donc peut-être qu'il viendra nous parler de ça et de ses déboires, notamment de mécanique.
0: On va parler aussi de mobilité et urbanisation. On n'a pas encore de nom pour des invités, mais on pensait inviter... quelqu'un, un pro, disons, de l'urbanisation, qui travaille à la mairie, et peut-être d'autres invités qui font partie de le développement du vélo dans Avignon, parce que c'est la ville où on vit. Ça pourrait être intéressant de savoir aussi les démarches qu'il faut faire pour avoir une piste cyclable, ou comment ça se développe.
1: Dans ce même créneau, entre guillemets, on voudrait aussi inviter les personnes de roulons à vélo. Vous connaissez, s'occupent vraiment... c'est un atelier vélo, et ils s'occupent aussi de repérer les pistes cyclables qui sont défectueuses et tout ça, donc ça pourrait être intéressant de les avoir.
0: Un autre sujet, c'est lequel ? Matador.
1: Et on a aussi on veut mettre en avant les femmes dans le monde du vélo. Que ça soit, on connaît des femmes qui sont plutôt sportives, entre guillemets, qui font du vélo de manière sportive, ou d'autres qui sont plus bikepacking ou ce genre de choses. Et aussi une personne que tu connais, toi, Michel.
0: C'est ça, là, ça va être parce que ça va être aussi une émission internationale.
1: Polyglotte.
0: Polyglotte. Donc, bien évidemment, on va avoir deux Français. Avec des fautes de ma part de temps en temps, donc c'est quelque chose que vous allez entendre de temps en temps.
1: On t'excuse.
0: on va voir. Et donc on va parler anglais et italien. Parce que on va pas faire de nom, parce qu'on veut pas que...
1: Oui, on veut pas.

0: un duello, donc bon.
1: Voilà, et ça, puis, on va avoir un épisode aussi sur le gravel. On va pas ajouter plus.
0: Et après, ce qu'on aimerait bien avoir aussi, c'est un cycliste professionnel.
1: C'est ça.
0: Si c'est possible, pour vraiment parler de, entre guillemets, du...
1: Le parcours qu'il a fait, peut-être, savoir un peu...
0: Les exigences, est-ce que...
1: Qu'est-ce que ça veut dire courir un grand tour ?
0: Ouais, et il y a aussi le... à chaque fois, on parle, pour ceux qui connaissent le cyclisme, les sacrifices qu'il faut faire, etc., notamment sur la nutrition, sur l'entraînement, se déplacer tout le temps, donc qu'est-ce que ça implique, physiquement, ça c'est une évidence, mais aussi mentalement. Donc voilà, ça serait intéressant d'avoir des retours là-dessus, on va peut-être avoir quelqu'un. Et enfin, une petite anecdote finale.
1: C'est ça, on va voir aussi une petite rubrique un peu, comment dire, horror story from Saint-Ruf.
0: Pour ceux qui connaissent Saint-Ruf et ses fameuses...
1: Pour ces rails du tramway qui font tomber les gens. Et donc, moi aussi, je suis tombé une fois. Je ne sais pas si tu le sais. J'étais en train d'aller roulant en vélo en plus.
0: C'est vrai ?
1: Oui. Et il y avait un problème avec un vélo que j'avais chez moi. Et j'étais en train de amener la roue là-bas pour je ne sais plus quoi exactement. Donc, j'étais en train de sur un autre vélo. J'étais en train de pédaler. Et j'étais en train de... un virage et la roue elle est tombée
0: elle s'est coincée dans le
1: trou
0: et voilà la classique
1: et je me suis éclaté par terre voilà normalement quand on s'éclate les gens sont plutôt s'inquiètent pas trop moi j'avais pas eu
0: personne est venu te voir mais tu t'es fait mal vraiment enfin
1: je m'étais bien écrasé par terre
0: ouais, quand même personne est venu te voir.
1: Pas trop, mais peut-être que je me suis relevé très rapidement. Ouais. Voilà. Donc, ils n'ont pas eu le temps, quoi.
0: Donc, voilà, le but de cette petite rubrique finale, ça serait que vous envoyez un petit message vocal de 1 à 2 minutes pour parler de votre expérience de Saint-Ruf et si vous avez fait une chute, en espérant que ce ne soit pas grave et qu'il n'y ait pas de gros bobos. Il faudra un aspect un peu drôle et comique, qu'on ne veut pas trop de grosses chutes. Mais voilà, ça serait que vous nous racontiez un peu votre chute de Saint-Ruf. Quoi.
1: Et comment les gens vont nous envoyer leurs messages vocaux ? Tout simple. Je pense que le mieux, c'est nous envoyer le message vocal sur notre boîte mail acro.cycling.culture@gmail.com. ou directement sur notre page Instagram, même si après, il faut voir comment télécharger et pouvoir la rediffuser. Mais ça, c'est à voir.
0: Oui.
1: C'est la technologie. Technologie, moi, je ne connais pas. Et,
0: je m'en chargerai. Ouais.
1: Voilà, super. Et voilà, un petit message vocal de 1-2 minutes, expliquer un peu la dynamique et nous raconter un peu qu'est-ce qui vous est arrivé. Ça peut être... Je suis sûr qu'il y a des histoires un peu marrantes catastrophiques.
0: Ouais, le but c'est de mettre en évidence que voilà, ça peut être drôle, un peu blessant, tout ça, un peu pour l'ego surtout, parce que des fois quand on tombe, c'est aussi l'ego qui prend. Mais c'est aussi pour mettre en évidence le fait que ce rail là, tout le monde en parle. Et je crois qu'il y a même apparemment on nous a dit qu'il y avait une pétition en cours pour changer les rails. Donc c'est vraiment c'est aussi pour parler localement de
1: toute façon on met un train avec les ailes comme ça
0: ça serait plus facile mais voilà c'est aussi pour parler des problèmes plus locaux
1: téléphérique,
0: et de manière drôle quoi. Donc voilà, quelque chose à rajouter Michel?
1: Je pense que on a vous pouvez comment communiquer avec nous peut-être Instagram et notre boîte mail que je répète acro.cycling.culture@gmail.com ou sur notre page Instagram acro.cc. Donc on est au moment de salutation, je pense. On va remercier Radio Ioli qui nous héberge aujourd'hui.
0: Qui nous prête le studio et franchement un très bon accueil, très sympa.
1: C'est ça. Et donc merci à toi, El Matador.
0: Merci à toi Michel. À la prochaine.
1: À la prochaine.

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0: Ouais, non. Donc, en fait, ce que je voulais dire, c'est... En fait, attends, je cherche mes mots. Ouais, non, parce que du coup, c'était plutôt... Non, je pense pas, en fait, mais par rapport à ta question, ce qui me vient là tout de suite comme ça, c'est...
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5: Et ben voilà, c'est l'heure de la gamelle.
6: C'est l'heure de la gamelle.
7: Salut, salut.
5: Qui est cuite et recuite.
6: On est à Avignon, il fait 43 degrés en moyenne.
5: Au bas mot. Mais on est quand même assez nombreux et nombreuses autour de la table ce soir. Et on va commencer par faire un bilan des événements et des rencontres qui ont été organisées, des rencontres anticarcérales qui ont été organisées au courant du mois de juin, et qui étaient de belles rencontres.
7: À Carpentras.
5: À Carpentras.
6: Et à Gap.
5: Et à Gap. Ensuite, on fera une lecture d'un texte d'Alessandro Stella qui s'appelle « Les Indéfendables » et qui parle des actions de la DDPF, dont on a déjà pas mal parlé dans cette émission. On fera un petit tour par les brèves. On a plusieurs sujets à aborder qui font le lien entre la police, la justice et tout ce monde qu'on veut détruire. On continuera, et c'est pas fini, la lecture du texte « Par-delà le principe de répression » de Geoffroy de la Gagnerie.
6: Et puis ça sera l'heure
5: que se terminera notre émission. Voilà, on est bien.
6: On est bien, on va faire tout ça.
5: Bah voilà, allons-y. Donc on commence par
8: le bilan,
5: calmement. Et du coup, c'est à ce moment-là que Christine décide de s'en aller.
7: Au moment plus important. Non.
6: Déjà, je suis pas la seule à avoir autour de la table à être à Carpentras. J'étais la seule à Gap, donc je commence par raconter Gap. Donc à Gap, on vous avait déjà tout annoncé, et dans Crash et dans la Gamelle. Donc on a tenu nos programmes, on a vu les gens de Technopolis, on a vu Gwenola Ricordo qui nous a parlé de 1312 raisons d'abolir la police, on a vu la super pièce de théâtre Garde à vue. Du groupe de la défense collective toulousain. On a fait tout ce qu'on avait prévu et on a fait même des choses qu'on n'avait pas prévues. C'est-à-dire que on s'est rendu compte, alors qu'on avait prévu la date depuis un moment, que c'était le 27 juin, la date anniversaire de l'assassinat de Naël. Ça faisait 2 ans que Naël était mort, tué par la police à bout portant, alors que lui n'était pas armé. Simplement parce qu'ils en avaient marre d'avoir coursé sa bagnole, donc ils avaient le droit de se défouler un peu après. Et il faut bien faire retomber la pression, tuer un jeune, c'était pas mal comme façon de faire. Et donc, suite à la mort de Naël, il y a eu des petites émeutes, plus ou moins grandes selon les différents quartiers, mais en tous les cas, à Nanterre, ça avait pas mal bougé. Il y avait eu énormément de répression. Voilà. Donc, du coup, après la pièce de théâtre, on est allé sur la place Gournette, qui est la place de la prison à Gap, avec une sono à roulette, et on a pris la parole pour expliquer aux Gapensais qui étaient là à prendre l'air dehors, parce qu'il fait chaud aussi à Gap, moins qu'à Avignon, mais quand même. Et on leur a expliqué pourquoi on lançait ces lanternes, ces montgolfières qui partent dans le ciel en faisant de la lumière qu'on utilise souvent dans les cérémonies d'hommage et de commémoration. Donc on a pris le micro, on a expliqué ça, puis on a lancé les lanternes en souvenir de tous les tués et tous les morts dus à la police. Et voilà, c'était une action qui était chouette, qui n'était pas programmée, Et puis le lendemain, il y a des familles qui, au parloir, qui ont dit « Ah, mais les gars, ils ont vu le feu d'artifice. » Donc voilà, et a priori, il y a eu une connexion qui a été faite entre la rue et les gars qui étaient enfermés place Grenade. Donc c'est chouette. Et même si le souvenir de la mort de Naël est triste, la bagarre reste vivante et ça c'est cool. Voilà, je vous ai raconté Gap, vous me racontez Carpentras.
5: Et bien Carpentras, c'était une belle journée aussi, je crois. Il y avait pas mal de personnes, je dirais une cinquantaine de personnes 50-60 personnes qui sont passées au courant de la journée. Et pour les personnes donc, qui n'étaient pas là, l'objectif de cette journée, c'était d'arriver à faire le lien entre les différentes luttes dantes et la question anticarcérale et la question de l'abolition des prisons et de du système pénal en général. Et ça a plutôt pas mal marché. On a eu des belles discussions avec pas mal d'échanges. On s'est pas mal interrogé collectivement, non seulement sur les propos qu'on tenait, donc sur les liens qui pouvaient exister entre la lutte contre les frontières et la lutte contre les prisons, entre la lutte féministe et la lutte contre les prisons. Donc pas mal de beaux échanges sur les propos, mais aussi des questionnements collectifs sur la manière de les amener et donc de comment régler les problèmes, les situations problématiques auxquelles on peut faire face couramment dans différentes situations, que ce soit dans la lutte contre les frontières, etc. Et donc voilà, c'était des chouettes moments d'échange. Et ça donne envie de se retrouver, je trouve.
6: Ouais. Oui, ça donne envie de se retrouver.
7: Ouais, il y avait une super cantine aussi. C'est vrai. On a bien mangé. Et ouais, les trois tables rondes étaient très intéressantes, enfin même énergétiques pour bien écouter tout le monde. Non, c'est très intéressant.
6: Énergétique ou énergivore ?
7: Énergivore, ouais.
6: Mais énergétique aussi, je trouve. Mais oui, c'était intense. C'était des temps de discussion vraiment. Il y avait une qualité d'écoute exceptionnelle, quoi. On était vraiment attentifs.
8: Moi, ce que j'ai bien apprécié, c'est la diversité aussi des approches et des points de vue. Par exemple, le thème des migrants. C'est une personne qui est tout à fait dans la mouvance de ce qu'on va qualifier de citoyenniste et qui est à la CIMAD, quoi, qui participe aux actions de solidarité autour du refuge de Briançon. Et on se rend compte qu'en fin de compte, les points de vue ne sont pas si éloignés que ça, quoi. On se retrouve sur l'essentiel. Donc ça a été, fait à mes yeux, ça a été des moments forts de la journée aussi.
6: On met un petit rap pour Naël pour finir ses bilans. Et puis surtout, s'il y a d'autres personnes qui ont envie de nous dire ce qu'ils ont pensé de ces journées, ben c'est pas compliqué, c'est crèvelatôle84@riseup.net. Et puis si vous préférez le faire avec un stylo, nous on est très contents qu'on reçoive des lettres dans la boîte aux lettres de Radio Aioli, 3 rues du portail Magnana en Avignon.
8: Je voudrais juste ajouter quelque chose. C'est que je pense qu'on tient tous à remercier Gwenola Ricordo de sa participation. C'est elle qui a animé le débat sur le féminisme et l'anticarcéral. Et elle a apporté une qualité extraordinaire à ce débat, quoi. Donc merci Gwenola.
6: Et merci les copains Antifa et merci les copains barzadistes. Ouais, il y avait du monde, pas beaucoup de monde, mais du monde de belle qualité en tout cas.
8: De diverses approches.

0: Et c'était donc Prêt à partir de SCH et Nino. Et du coup, dans cette seconde partie d'émission, eh ben on va vous lire un texte donc, qui parle de la vague d'attaque contre le système pénitentiaire qui avait été signée DDPF, dont on avait déjà parlé. Et c'est un texte qui a été écrit par Alessandro Stella pour Lundi Matin, qui s'appelle « Les Indéfendables ». On va vous le lire à plusieurs voix.
1: Parce qu'il est un petit peu long, mais il est vraiment chouette. Comme il y en a qui font le boulot à notre place, on n'est pas arrivé à poser cette analyse-là à temps, en tous les cas. Au moins, on récupère celle qui a été faite par Alessandro et on vous la lit. Donc, en gros, les faits. Les faits, au cours du mois d'avril 2025, la presse locale, relayée par la presse nationale, rapportait une série d'épisodes d'incendies de voitures de gardiens de prison, d'attaques contre leur domicile, de coups de feu tirés sur les portes de la prison à Agen, à Lyon, à Toulouse, à Toulon, Grenoble, Lille, Nanterre, Luynes, enfin aux quatre coins de la France. Des groupes d'individus s'étaient attaqués non seulement à des prisons, mais aussi à des agents de la pénitentiaire en poste ou en formation. Sur les lieux des attaques, les assaillants avaient tagué un sigle, DDBF, pour Défense des droits des prisonniers français. Un sigle repris par un compte Telegram, rapidement fermé par les autorités, dans lequel on dénonçait les violences quotidiennes exercées par les surveillants sur les prisonniers. Ce canal est un mouvement dédié à dénoncer les atteintes à nos droits fondamentaux, auxquels le ministre Gérald Darmanin compte porter atteinte. Contactez-nous par message privé pour rejoindre le mouvement DDPF. Rejoignez le mouvement. C'était l'information qui était passée sur les réseaux sociaux. Alors, comment ça a été interprété tout ça ? Eh bien, après avoir envisagé des actions de l'ultra-gauche ou des ingérences étrangères, les services secrets russes ou algériens, les policiers et les procureurs ont conclu que l'hypothèse la plus vraisemblable était la piste du narcotrafic. Ainsi, par une opération à l'échelle nationale, le 28 avril, la police interpellait 30 personnes, parmi lesquelles 21 étaient mises en examen le 2 mai, dont 7 étaient déjà détenues. Résumons les conclusions des enquêteurs, Le Monde, daté du 4 mai, titrait « Derrière les attaques des prisons, l'ombre de la DZ mafia et du narcotrafic ». Le journal français de référence reprenait donc les conclusions et les éléments de langage des ministères de l'Intérieur et de la Justice, mafia, groupes criminels organisés. Tout en relevant que parmi les 21 suspects déférés par la justice, dont 2 femmes et 2 mineurs, pour beaucoup, ils présentent des profils d'exécutants de petites mains du trafic de drogue. Aussi, les interpellés vivaient dans la région où ils avaient commis leurs attaques. Le chef présumé du réseau, commanditaire et organisateur des attentats, à partir de sa cellule de la prison d'Avignon, serait un certain Imram A, âgé de 23 ans.
2: Le terme est parfaitement galvaudé. Il renvoie à un imaginaire peuplé de Pablo Escobar ou d'El Chapo Guzman et popularisé par les séries Netflix sur les narcos. Des grands criminels qui se la coulent douce dans des villas tropicales ou dans des lofts à Dubaï. Beaucoup de cinéma, en effet. Si l'économie des drogues illégales ne diffère guère de l'économie capitaliste légale, la réalité de la production, du commerce et de la consommation des dites drogues est beaucoup plus complexe. Si les gros exportateurs et importateurs sont évidemment des millionnaires, avec un capital risque élevé, et si la vente en demi-gros permet à un certain nombre de personnes d'en vivre aisément, pour la masse des producteurs, transformateurs, livreurs et distributeurs au détail, ce n'est qu'un gagne-pain, un travail souvent pénible et toujours risqué. Les études de sociologues et anthropologues ont bien montré que la masse de paysans cultivant le cannabis au Maroc, la coca en Colombie ou le pavot en Afghanistan, sont des travailleurs agricoles pauvres, ne produisant ces plantes prohibées qu'en vertu d'un meilleur rapport comparé à d'autres cultures possibles dans leur région. Quant aux milliers et milliers de personnes qui assurent au jour le jour toutes les tâches du commerce au détail, on pourrait parler d'ouvriers tâcherons. Il y a ceux qui s'occupent du transport, du conditionnement, de la garde de la marchandise. Puis ceux qui, du matin au soir, du lundi au dimanche, par beau temps ou sous la pluie, tiennent un point de deal, et ceux qui font des livraisons à domicile. Outre les contraintes climatiques à tenir le mur de l'immeuble à longueur de journée, tous ces travailleurs du petit commerce de proximité de produits légaux sont quotidiennement exposés à la répression. Tous les points fixes et durables de deal sont rapidement repérés par la police, qui effectue des descentes régulières. Ils subissent au quotidien des fouilles, des brimades, des humiliations, parfois des gardes à vue, et finissent par être arrêtés et emprisonnés.
3: Il faudrait redimensionner le narcotrafic, trop souvent présenté comme un marché colossal au profit gigantesque. Comparons le comparable. Les services de l'État font l'estimation que le chiffre d'affaires annuel des drogues illégales en France serait de l'ordre de 3 milliards d'euros. soit autant que la Coca-Cola, drogue légale et plus préjudiciable pour la santé que certaines drogues illégales. Autant que la Française des Jeux, autre drogue légale redoutable pour la santé, aussi financière, des pauvres gens qui s'adonnent au rêve du gain. Un chiffre d'affaires bien inférieur à celui du tabac, 20 milliards, et surtout du vin, 90 milliards. Autrement dit, à la fin d'une journée de travail,

0: exploser les prescriptions médicales pour toutes sortes de douleurs, provoquant aux USA, entre 1999 et 2022, quelque 700 000 morts par overdose. Poursuivie par des milliers de plaintes au pénal, en janvier 2025, la famille Sackler a conclu un accord avec le tribunal pour le versement de 7,4 milliards de dollars d'indemnisation aux familles des victimes.
1: Jusqu'aux années 1960, la consommation et le commerce de cannabis, de la cola, de l'opium et d'autres plantes psychotropes faisaient partie des cultures locales, traditionnelles, coutumières, ancestrales. Comme pour le vin et l'alcool en Occident, cannabis, coca, opium, champignons, psilocybe, peyote, ayahuasca, bétel, iboga, quat, amanite, étaient considérés comme des aidants dans la vie, comme des chasseurs de soucis, ça c'est Freud qui dit, comme des médecins du corps et de son âme. Malgré la conscience des possibles dangers de la consommation de psychotropes, aux quatre coins du monde, les populations s'étaient adaptées, avaient appris à vivre avec les drogues. La prohibition des drogues de l'autre avait commencé par un édit de la Sainte Inquisition de Mexico en 1621, interdisant le peyote et autres plantes magiques. Elle avait fait l'objet de décrets impériaux en Chine au XVIIIe et XIXe siècle contre l'opium, sans grande conséquence. Après l'édite guerre de l'opium entre 1839 et 1856, opposant les puissances occidentales à la Chine pour le contrôle du marché oriental, les États-Unis et la Chine lancèrent, au cheval de la Première Guerre mondiale, les lois de prohibition du commerce illégal de l'alcool aux USA et de l'opium en Chine. Une prohibition du seul commerce considéré illégal, bien entendu, car aussi bien de l'alcool que de l'opium, on en avait besoin dans les pharmacies. Et en fait, jusqu'aux années 1970, à part les guerres commerciales, la prohibition de la consommation et des consommations ne faisait pas partie des priorités répressives des États. Les consommateurs problématiques se voyaient regardés avec une certaine bienveillance, parfois assistés par des associations charitables ou par des amis et des parents. C'est à partir de la loi promulguée par le président américain Richard Nixon le 31 décembre 1970, suivie bientôt par les autres nations occidentales, que la grande répression s'abat non seulement sur les commerçants, mais aussi sur les consommateurs de « drogue », entre guillemets. Et pourquoi ? En déclarant la drogue comme le principal ennemi de la nation et déclenchant la guerre aux trafiquants et aux consommateurs, le gouvernement américain déclarait la guerre à la fois aux minorités raciales, noires et hispaniques, et à la génération hippie, les uns et les autres considérés dangereux par l'esprit WASP, suprémaciste et viriliste, avec toutes les conséquences effroyables de cette guerre. Depuis 50 ans, la guerre à la drogue a provoqué des centaines de milliers de morts de par le monde, en Amérique latine en particulier, dans des affrontements entre policiers, militaires, trafiquants et bandes rivales, sans compter les innocents tués au passage. Plus, beaucoup plus que les morts par overdose, d'héroïne ou d'autres drogues illicites. Sans pour autant mettre fin au commerce ni tarir la demande, car au contraire, la consommation de psychotropes illicites a explosé dans les dernières décennies. Et donc la guerre à la drogue a aussi provoqué depuis 50 ans l'explosion des condamnations des trafiquants. Parfois des condamnations à mort, sans procès ni sommation, comme dans les Philippines de Duterte ou dans les favelas de Rio, ou des condamnations par un tribunal à la peine capitale, comme en Chine, en Iran, en Arabie Saoudite, aux USA et ailleurs. Mais surtout des incarcérations massives par millions, presque incalculables. De qui ? D'affreux criminels mafieux responsables de meurtres et d'atrocités, outre que de trafic de drogue ? Bien sûr, mais ce n'est qu'une minorité des condamnés à la prison. La grande majorité ne sont que des travailleurs à risque dans cette économie souterraine, délinquants peut-être, mais pas criminels, condamnés à des peines lourdes, souvent très lourdes, par rapport à leur délit. Et quel est le profil des condamnés pour trafic de drogue ? L'étude menée par Michele Alexander sur la population carcérale aux États-Unis a conclu que la guerre à la drogue est une guerre raciale et une guerre sociale. Sur les 31 millions de personnes emprisonnées aux États-Unis, des années 1980 à la première décennie des années 2000, les Afro-Américains et les Hispaniques représentent la grande majorité des condamnés. Qu'en est-il en France, où les condamnés pour trafic de drogue constituent environ 20% des prisonniers ? En dépit de statistiques ethniques disponibles interdites en France, les origines géographiques des prisonniers sont parlantes. Dans leur grande majorité, ils sont issus des cités de Sevran, Aulnay, Nanterre, Champigny, Bagneux, Créteil pour l'Île-de-France. Pour Marseille, Toulouse, Lyon, c'est la même chose, à savoir qu'ils proviennent de cités habitées fondamentalement par les Noirs et les Arabes.
2: Dans le chapitre 5, Alexandro Stella pose la question « Qui défend les indéfendables ?» À la lumière de ces plates évidences, certes en contraste avec

0: tant de fantasmes sur le monstre moderne appelé narcotrafic, nous pouvons réexaminer le phénomène des attaques contre l'administration pénitentiaire. Il apparaît que ceux qui s'en prennent au maton sont des copains solidaires des personnes incarcérées, porteurs d'un message simple: nos amis en prison ne sont pas seuls, les gens à l'extérieur les soutiennent et essayent de les aider. Alors, comment expliquer le silence des réseaux sociaux qui normalement prennent position contre les violences de l'État? Pourquoi ni les sites de l'ultra-gauche, ni les comités contre les violences policières, ni les avocats et associations qui défendent les droits des prisonniers, OIP, LDH, ne sont-ils pas intervenus? Parce que les dealers seraient indéfendables? Parce que le vin est bon, bu modérément, entre guillemets, et le cannabis, la cocaïne et l'héroïne sont du poison? C'est que même les proches des victimes des violences policières et d'État n'osent pas questionner le préjugé des flics, défavorablement connu par les services de police pour trafic de stupéfiants, ce qui justifie à leurs yeux la répression la plus brutale jusqu'au meurtre, parce que dealer est considéré comme honteux, indéfendable. À partir du principe inculqué dans la tête des gens que la drogue c'est de la merde, les dealers, des vendeurs de poison sans scrupules qui empoisonnent la jeunesse, bref, des criminels contre lesquels on donne carte blanche aux forces de police pour arrêter coûte que coûte. Défendre les drogués, les dealers, surtout quand ils se révoltent et font face au pouvoir étatique, paraît encore aujourd'hui un combat inconcevable, tant la stigmatisation et la criminalisation ont imposé une pensée dominante et non questionnable. Les gens solidaires qui ont essayé de lancer un mouvement de défense des droits de leurs amis ou semblables, reclus dans les prisons, ont osé ce défi. Sous le logo qui en dit long, DDPF, Défense des droits des prisonniers français, comme un appel un peu naïf à l'état de droit, au respect des prisonniers, soulignant que ces prisonniers sont français, non étrangers, il faut comprendre le message, comme le comité Adama et autres collectifs de défense contre les violences policières, ils demandent à être traités comme des citoyens français à part entière, pas comme des personnes discriminées, racisées, infériorisées, criminalisées. Une question d'abord de dignité, de respect simplement. Finalement, comment ne pas voir dans cette vague d'attaques contre les gardiens de prison des actions d'autodéfense, d'auto-organisation par des groupes locaux en lien avec leurs amis emprisonnés? Des actions claires, exemplaires, reproductibles autour de toutes les prisons, disons-le, des actions politiques. Avec l'intention, comme ils le disaient dans leur premier communiqué, de créer un mouvement pour la défense des prisonniers. Et ce texte a été signé par l'historien Alexandro Stella.
1: Il est très fort ce texte parce qu'en fait il pose une analyse quand c'est explicité, quand c'est expliqué, on comprend beaucoup mieux parce que c'est vrai que sinon on est noyé sous des a priori en disant ouais, de toute façon c'est une histoire de camé. C'est une histoire de vendeur de merde qui empoisonne nos gamins. Et là, de poser, de dire, mais non, c'est une histoire de gens dehors qui savent qu'ils vont bientôt aller en taule ou qui ont des copains dedans et qui luttent pour leurs droits. C'est vraiment bien que ça soit posé comme ça. Et il a raison. Les collectifs anti-REP, les collectifs de gauche, les collectifs de soutien aux prisonniers, on n'a pas réagi à temps, on n'a pas été bon. C'était pas grand-chose quoi de mettre des tags des DBF partout. ça faisait vraiment peur aux matons. Ils ont vraiment eu peur, les matons, à ce moment-là. Alors, et là, j'ai l'impression que c'est en train de retomber, qu'il n'y a plus cette image du DPF, parce qu'ils ont fait des arrestations massives, ils ont arrêté des clampins qui étaient juste solidaires de leurs copains, quoi.
0: Moi, quand j'ai entendu les informations, je ne voyais pas du tout, je ne comprenais pas ce qui se passait. Et défense et des prisonniers français, je me suis dit, mais qui c'est qui. Je ne voyais pas j'avais une lecture militante des événements, quoi. Et je ne voyais pas les choses comme nous les explique Alexandre Stella, quoi. Et donc, j'avais une lecture rigide de ce qui se passait. En plus, il n'y avait pas d'écriture inclusive, tout ça, dans les mots d'ordre. Je me suis dit, mais d'où ça vient, ça, quoi. Et puis, ça s'est illuminé quand, justement, dans cette émission, au mois de mai, vous avez lu les deux communiqués des DPF que le gouvernement a vite censuré. Et là, je me suis dit, mais ça vient des prisonniers, de leurs copains, quoi. Ça vient de ça et ça ne vient pas d'ailleurs. Puis c'était un test revendicatif pour les droits des prisonniers, ce n'était pas autre chose, quoi. Et ça s'est éclairé. Et j'ai pensé tout de suite à des discussions que j'ai eues avec d'anciens prisonniers, notamment un gars qui s'était tiré plus d'une dizaine d'années de tôle, quoi. Et qui supportait plus que les prisons comment elles fonctionnaient, et en plus que ça s'aggrave comme veut le faire Darmanin, quoi, et son complice Retailleau. Et je me suis dit, mais putain, tu vois, tu dis ça a retombé, mais attention, ça montre qu'il y a quelque chose de très fort et de très profond. C'est parti vraiment déjà eux-mêmes, quoi.
1: Oui, oui.
0: Voilà, il y a quelque chose qui est en train de monter, et ça peut être retombé pour un temps, mais c'est comme l'eau qui bouge. Puis après, ça redémarre d'un coup, et à jouer au con, les Retailleau Darmanin, ça risque de leur péter dans la gueule, ce qui se passe. Parce que ça va venir des profondeurs, quoi, le mouvement de révolte qui se passe au niveau des prisons, mais alliés avec les cités, quoi. Parce que c'est eux qu'on veut mettre en prison.
1: Bien
0: c'est
1: sûr.
0: Les jeunes des cités, c'est les jeunes racisés, les pauvres, quoi. C'est la chasse aux pauvres. Et les choses, elles ne vont pas pouvoir continuer comme elles continuent actuellement. C'est fou, s'imagine, quand ils seront la vie, s'ils vont régler le problème. Ben ça, il y a eu des moments dans l'histoire qui ont montré que les choses, justement, insérant la vie, se le finissent par péter, et ils seront bien responsables de ce qui va leur arriver.
1: Ouais, en attendant, ils sont surtout responsables d'avoir créé deux prisons qui vont fabriquer du fou, qui vont fabriquer de la souffrance psychique, mentale, à cause de l'isolement, qui vont fabriquer des gamins qui vont grandir sans papa, parce qu'ils vont se prendre des peines immenses, énormes, super longues. Enfin, pour l'instant, enfin, c'est rassurant, hein, ce que tu dis, qu'on a envie d'y croire, qu'on ne va pas se laisser serrer la vis éternellement, et qu'à un moment, les banlieues vont bouger. Ils ont prouvé, là, avec cette action en avril, qu'ils pouvaient bouger et que ça avait de la gueule. On ne les a pas suivis, et moi je fais mea culpa, quoi. On n'a pas été bons.
0: Ouais, ouais.

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1: Et pas Dylan.
2: Et pas Dylan. Et on continue avec quelques brèves que Jean nous a préparées. Et en commençant tout d'abord par...
3: Par la première. Voilà. Un mineur de 17 ans interpellé le 17 juin pour association de malfaiteurs terroristes en vue de crimes contre les personnes. C'est Bruno Retailleau lui-même qui a annoncé cette arrestation. D'après le ministre de l'Intérieur, ce garçon envisageait plusieurs cibles, dont une synagogue, un sex shop ou encore des événements festifs. Le ministre reconnaît cependant que ce projet n'était pas abouti. Il n'était pas au point de commettre un attentat, mais il était en train de se préparer, a-t-il déclaré sur LCI. Le suspect a été placé en détention provisoire vendredi soir, à l'issue de 4 jours de garde à vue à la DGSI. L'avocat de ce mineur, M. Le Gall, habitué des dossiers de terrorisme djihadiste, dénonce un coup de com' et des exagérations. Son client est un gamin de 17 ans qui présenterait des fragilités sur le plan psychologique ainsi qu'un parcours familial difficile. Selon une source proche de l'enquête, le suspect a tenu des propos radicaux sur des supports numériques et a fait part de son envie de trouver une arme. Mais c'est de l'ordre d'une sorte de flirt avec l'interdit plus qu'une projection concrète. Tempère, Monsieur Le Gall. Ou Madame d'ailleurs, je ne sais pas...
2: Maître.
3: Ah oui, c'est ça le... Okay. Il estime pour sa part que ce jeune homme n'est pas véritablement radicalisé comme on peut le voir dans certains dossiers, loin de là, et ne manifeste pas une adhésion ferme et concrète à l'État islamique.
1: En gros, c'est l'histoire d'un gamin de 17 ans qui est mal dans ses baskets, qui a des problèmes familiaux, qui essaye de faire le cacou en disant « Ouais, un jour je vais me trouver une arme », qui se tape 4 jours pleins, 96 heures de garde à vue dans les locaux anti-terrorisme, qui part aussitôt en tôle en préventive sur un dossier où il y a que dalle. Il y a « Ouais, un jour, je vais me trouver une arme ».
2: Ça sent un peu libre flot, quoi, comme histoire.
1: Ben oui, oui. Ça sent qu'on a besoin de dire qu'il y a des terroristes, qu'il faut s'en protéger et que la police est utile. En vrai, il y a dans ce cas-là, juste un mal-être de la jeunesse. Il n'y a pas de terroristes. Et la police passe son temps à nous abreuver de peur en disant « Il y a des terroristes de 17 ans. Calmez-vous, vous venez de terroriser un gamin de 17 ans. » Et ce gamin, quand il va sortir, à mon avis, il ne va pas être plus tranquille dans ses baskets. Parce qu'avoir subi ce qu'il a vécu, juste parce qu'il faisait le con sur son téléphone... Ça ne va pas le mettre dans des dispositions idéales pour faire confiance à la justice de son pays.
4: C'est une construction politique, ça. Il faut tenir les gens dans la peur, dans la crainte, et on les gouverne avec la peur. Et le moindre élément qu'on trouve sur Internet, sur les déclarations d'un gamin, ben on en fait toute... Tout est plat, quoi.
2: Mais encore une fois, le truc, c'est ce qu'on répète à chaque fois, c'est que ça n'a aucun caractère dissuasif. À aucun moment, il y a des gamins qui vont se dire « Tiens, je ne vais pas commettre quelque action que ce soit parce que mon pote, il s'est fait condamner parce qu'il regardait des trucs sur Internet. » Au contraire, c'est même complètement contre-intuitif. Ça cible toujours les mêmes personnes et ça crée juste de la haine et de la rancœur. Et tout comme cette autre histoire, on enchaîne ?
4: Oui.
2: Et ben voilà, sur l'expulsion.
4: Sur les procès de Rome, c'est ça ?
2: Oui.
4: Ben voilà, ça s'est passé au tribunal de Pontoise. Le maire de Villeron, M. Dominique Cudia, qui a été relaxé dans une affaire d'expulsion illégale d'un campement de famille Rome, survenu en février 2023. Avec lui, il y avait 5 autres prévenus qui ont également été relaxés. Alors, bon, nous, on peut se féliciter qu'il y ait des gens qui n'ont pas été condamnés et tout, Mais ce n'était pas le but, quoi. Si, en fait, le tribunal a jugé comme normal ce qui s'est passé, c'est-à-dire une manifestation qui est venue devant un campement de Rome qui campait dans le bois de Villeron, c'est-à-dire un petit village qui avait un bois aux alentours, quoi. Donc, ils se disent, c'est notre bois, c'est un bois communal. Hein. Et là, il y avait un campement de Saroms. Et à un moment donné, il y en a une partie d'entre eux qui sont partis, qui ont quitté l'endroit. Il est resté quelques familles. Et pas folle la guerre, pas. Les racistes, les fachos, ils ont attendu que le gros des gitans s'en aille pour aller jouer les gros bras. Et aller déloger le peu qui restait dans le bois. Donc là, c'est cette manifestation, ça s'est terminé par des menaces, des insultes, parasites, dégagés, on va tout cramer, Villerome n'est pas une ville Rome. Ils étaient encadrés par des gendarmes, mais les gendarmes ne les ont pas empêchés de virer les gitans, quoi. Et les gitans, à la fin, ont fini par quitter le peu qui restait. C'est-à-dire une vingtaine de personnes, c'était surtout des femmes, des enfants, tout ça. Ils ont fini par quitter le campement sous la pression. Et ça a été des cris de victoire. On a gagné, on est chez vous. Le fameux cri des identitaires, quoi, voilà. Alors, après le départ des occupants, ils sont rentrés dans le camp et ils ont tout détruit. Le maire a ensuite envoyé une pelleteuse qui a creusé une tranchée et qui a fini de casser toutes les cabanes qui restaient, les dernières cabanes. L'avocat, il fait ressortir, c'est-à-dire l'avocat de Rome Europe et de la Fondation pour le logement des défavorisés, il fait ressortir que ce n'est pas un départ volontaire, mais sous la contrainte, dans un contexte de tension et de peur. De son côté, le parquet avait requis la relaxe pour tous les prévenus.
1: Oui, quand on dit « on va tout cramer chez toi », en général, on est condamné. Mais bon, pas quand c'est un camp de Rome.
4: Voilà.
1: Là, c'est pas grave.
4: Voilà. Et pour la procureure, le maire n'était pas présent, mais en retrait. Et c'est-à-dire que lui et 5 autres personnes ont été amnistiées. Et ils ont estimé que le campement était vide et qu'il ne restait que des choses abandonnées quand ils sont allés. Et selon la présidente du tribunal, les éléments constitutifs de l'infraction n'étaient pas réunis, écartant donc toute condamnation. Voilà, ça veut dire que...
1: On parle d'un pogrom qui n'est pas condamnable.
4: Voilà, vous pouvez aller brûler les cannes de gitane, tout ça. Vous trouverez des juges qui vous absout.
2: Et puis on imagine bien que les Roms qui étaient sur ce camp ne sont pas allés déposer plainte ou témoigner devant la justice pour dire effectivement.
4: Voilà, heureusement, bon, il y a quand même une association de Roms qui a envoyé... un avocat et l'ex-association l'Abbé Pierre, l'association pour le logement, tout ça, qui a envoyé l'avocat, quoi. Mais le tribunal n'a rien voulu entendre. On était la justice, elle était du côté des forts et des riches. Alors, heureusement, c'est pas partout. C'est pour ça que je veux en parler aussi, quoi. Il y a un autre événement qui s'est passé dernièrement concernant les Roms. C'est un convoi qui s'est arrêté dans la commune d'Aiglun, dans les Alpes de Haute-Provence. Ils se sont installés sur le stade de Aiglun. Et là, le maire du village, il a mis en lumière les difficultés pour accueillir les gens du voyage dans les Alpes de Haute-Provence. Et il a dit carrément que le problème, ce n'est pas que les Roms circulent et veuillent s'arrêter, ça c'est normal, quoi. Mais que dans les Alpes de Haute-Provence, dans ce département...
1: Il n'y a pas assez d'heures d'accueil.
4: Voilà, le long de la Bléone, il n'y a pas assez d'accueil pour accueillir
1: les gens du voyage.
4: Les gens du voyage.
2: Mais c'est quand même marrant parce qu'on se met à encenser un type qui a juste fait le minimum syndical.
4: Ah ouais. Ben, je me demande si Retailleau et Darmanin, ils vont pas le faire passer au tribunal, ce maire. Il le mériterait quand même. Hein. Voilà. Et je veux terminer quand même, parce qu'il y a quelque chose qui me trotte dans la tête, c'est un souvenir. Il doit y avoir une bonne quinzaine d'années. Il y a un maire d'une commune à côté d'Avignon qui avait viré un petit gitan de l'école communale parce qu'il ne voulait pas de ses parents sur sa commune.
1: Ça ne serait pas en train de sur la sorgue, ça ?
4: Je crois bien. Ouais. On préfère les prisons que les gitans. Voilà.
1: Juste un petit truc. Tous les Roms ne sont pas des gens du voyage, loin s'en faut. C'est plutôt des sédentaires, donc on a un peu mélangé tout ça. N'empêche que Roms ou gens du voyage ou gitans, c'est des gens qui sont malmenés par la police et par les fascistes.
2: Et qui sont en fait les premières victimes du racisme en France. Il y a une étude sur le racisme en France là, qui est sortie récemment, qui a montré que les Français et les Françaises sont de plus en plus racistes et que la première minorité à être exposée à ces formes de racisme, c'est les gens du voyage, où il y a plus de la moitié des Français qui ont répondu à cette enquête, qui ont dit que oui, ils se sentaient menacés en présence de gens du voyage. Et donc, je crois que ça fait bien le lien avec le sujet suivant, où on va parler de contrôle aux faciès.
5: Voilà. De l'aveu des services de police et de gendarmerie, ceux-ci procèdent chaque année à 32 millions de contrôles d'identité hors contrôle routier.
1: Donc, c'est-à-dire qu'il y a, dans l'année, des gens qui ne sont pas contrôlés, des gens qui se font contrôler beaucoup, mais en moyenne, c'est un Français sur deux qui a été contrôlé une fois dans l'année. 63...
5: Oui, c'est pas en moyenne, hein. C'est chaque année, 32 millions.
1: 32 millions. Tout le monde n'est pas contrôlé pareil.
4: Il faut dire que Guyana, ça leur arrive une fois par jour. Hein.
5: 26%, 26% des personnes interrogées ont déclaré avoir été contrôlées par la police ou la gendarmerie au moins une fois au cours des 5 dernières années. Un chiffre en hausse de 10 points.
1: Mais c'est pas mal. C'est-à-dire, il y en a un quart qui se fait contrôler au moins une fois en 5 ans. Et en tout, il y en a un sur... Enfin, il y a autant de contrôles. Donc, ça veut dire qu'il y en a qui se font contrôler 100 fois dans la...
5: Chiffre est en hausse de 10 points par rapport à l'enquête de 2016. Et la défenseure des droits dénonce qu'une personne sur 5 se plaint d'un comportement inapproprié de la part des policiers et gendarmes. Tutoiement, insultes, provocations, brutalité.
4: Si tu permets, c'est la défenseure des droits qui a balancé ces chiffres-là.
5: OK.
4: Qui les a rendus publics.
5: Ouais. Les 18-24 ans représentent 41% des individus contrôlés. Mais là aussi, tous les jeunes ne sont pas à égalité. 39% des personnes contrôlées sont perçues comme arabes, noires ou maghrébines. Un chiffre qui tombe à 23% pour les personnes blanches exclusivement. J'aime bien l'expression blanche exclusivement. Les hommes noirs ou arabes auraient ainsi 20 fois plus de chances de se faire contrôler. Donc c'est ça.
4: Quelle chance! Une fois plus de chance.
2: Voilà, et ben donc ouais. Proportionnellement, beaucoup plus de chances aussi de se faire tuer par la police lors d'un contrôle d'identité.
5: Ben, j'imagine que oui, c'est là qu'on a le plus de tutoiements, brutalité, provocation, insultes.
4: Et ça, ça montre que le racisme, il est très répandu. Mais c'est aussi avant tout le racisme d'État. Quoi. Parce que c'est les officines de l'État, police, justice, tout ça, qui sont, comme pour les Roms ou pour là, qui sont dans cette démarche-là raciste.
1: C'est un choix. Quand on dit on va lutter contre la drogue, hein, pour revenir sur la discussion de tout à l'heure, il y a plusieurs hypothèses. Il y a on va emmerder les gamins dans les quartiers parce qu'ils ont 3 grammes dans les poches, ou on fait une descente au pied des ascenseurs à la Défense. Et là, on voit les gars qui ont de la coco plein le nez. Mais va savoir pourquoi il n'y a pas de flics là-bas. Parce qu'ils en auraient, hein, des consommateurs et des dealers. Mais voilà, on a choisi d'emmerder un type de population avec la guerre contre les narcos, qui, ma foi, est plus une guerre contre
2: les Noirs et les Arabes.
1: Voilà. Et les pauvres et les quartiers pourris.
2: Et c'est ce dont a été victime Swail. Swail El Khalfaoui, c'était un jeune Marseillais de 19 ans et il a été tué par un tir de la police dans le quartier de la Belle de Mai à Marseille le 4 août 2021 lors d'un contrôle routier. Et comme à son habitude, la police plaide la légitime défense. Mais celle-ci est remise en question par plusieurs témoignages. En fait, l'affaire, elle avait été classée sans suite en décembre 2021, puis rouverte après que l'avocat de la famille ait dénoncé une enquête bâclée par l'IGPN et porté plainte pour obstruction à la manifestation de la vérité. Et entre-temps, il se trouve que le juge d'instruction a changé et que la nouvelle juge a constaté que des enregistrements vidéo d'une caméra de surveillance qui était située à l'endroit du contrôle avaient disparu. Malheureusement, parce que en fait, ça arrive souvent. Il y a quand même beaucoup de bugs informatiques
1: sur les caméras qui filment des violences policières.
4: Il y a beaucoup de passe-digitateurs aussi dans la police et qu'il faut disparaître à l'épreuve.
3: Ils peuvent faire une alerte à l'enlèvement sinon pour rechercher les images.
2: Et oui. La famille de Swail, elle s'est pas laissée avoir. Elle a porté plainte contre l'ancienne procureure de Marseille qui s'appelle Dominique Laurence. Et elle l'a accusé d'avoir volontairement détourné les scellés des vidéos. Et donc ça avait fait scandale jusqu'à tel point que Gérald Darmanin a annoncé vouloir saisir l'inspection générale de la justice pour retrouver les scellés. Et là, magie, paf, ils ont réapparu ces enregistrements sur le bureau de la nouvelle juge d'instruction. Donc voilà, ils étaient cachés, en fait, ils n'étaient pas perdus. Et donc voilà, il y a un pas qui vient d'être fait pour que la vérité éclate sur les circonstances de la mort de Swail, mais c'est quand même loin d'être gagné, car les complicités au sein de la police et du système judiciaire existent toujours et vont donc sans doute continuer à faire pression. Voilà, mais en tout cas, voilà, c'est quelques brèves. Merci encore Jean de les avoir récoltées, concoctées. Quand même pour dire qu'il y a une articulation qui est assez évidente entre la police, la justice et le racisme d'État et qu'on ne s'y trompe pas. Et du coup, on écoute Ibrahim des Berruriers Noirs.

0: C'était donc Ibrahim, des Bérus, et on continue petit à petit cet arpentage de par-delà le principe de répression, le bouquin de
1: Geoffroy de Laganerie.
0: De Laganerie.
1: Oui, et à cause des chaleurs, j'ai dû réduire mon rythme de lecture. Donc là, il n'y a que 15 pages à peu près. J'ai sélectionné 2-3 passages, mais je voulais savoir avant si vous avez retenu quelque chose de la dernière intervention.
2: S'il est interrogé,
1: oui, un peu, ouais.
2: Voilà.
3: Si, si, il faut que tu continues. On a compris que. Enfin, ce que moi, j'ai retenu, c'est que le fait de désigner. Un coupable et des moments où la justice doit agir, donc elle ne peut agir que si il y a un coupable, une victime, que c'est intentionnel et tout. Ça, c'est en fait nos problèmes dans la vie, c'est beaucoup plus que ça. C'est pas seulement le voisin qui fait exprès de tuer ton chien en lui donnant des boulettes empoisonnées. C'est aussi ton gamin, ton propre gamin qui se fait renverser par le chien alors qu'il est à vélo et c'est ton propre chien. Et là, du coup, il n'y a pas de dépôt de plainte, ce n'est pas intentionnel. Mais quand même, le gamin à l'hôpital, c'est un vrai problème. Donc quand on dit que les anticarcéraux, les abolitionnistes veulent qu'il y ait moins de jugements, en fait, c'est faux. On en voudrait plus qu'il y ait plus de prise en compte de la souffrance des uns et des autres, y compris les accidents du travail, y compris des catastrophes naturelles, que tout ça soit pris en charge.

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